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Avec le recul, on peut se dire que la société de surveillance généralisée était à plein régime. 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Puis, tout d'un coup, au printemps 2027, ça s'est encore un peu durci. Les gens sont devenus incontrôlables. Les tentatives de démontage des systèmes de télécommunication se faisaient quotidiennes. Et l'armée est entrée dans le game. C'était terminé. Il n'y avait plus rien. Comme dans les films ou dans les grands récits de nos grands-parents, on pouvait même plus baiser dans les coins ou piquer à la tire. Il n'y avait plus rien. Aujourd'hui, il reste des gens, quelques-uns. Il y a bien quelques afflux sanguins, des vaisseaux qui éclatent, des corps perdus, remplis de nouvelles maladies, des maladies de société nerveuse. Tout le monde est rentré au bercail. Comme toujours, il aura fallu l'armée. 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Les gens chantent à en pleurer, chez eux, seuls ou à plusieurs, souvent en visio. 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

0: de ne plus voir dans l'Himalaya.
1: Le sauvetage de 2 survivants 9 jours après les crues meurtrières, c'était hier au Népal. RFI a pu s'entretenir avec un proche de l'un d'entre eux. Un sauvetage inespéré donc, alors que le bilan humain s'alourdit quotidiennement. Le président ukrainien attend les émissaires de Donald Trump après Moscou aujourd'hui. Steve Witkoff et Jared Kushner se rendront demain à Kiev pour la première fois, et alors que la Russie poursuit ses frappes sur l'Ukraine et notamment sa capitale. Dans ce journal, on dressera le bilan des 5 ans du putsch militaire en Guinée. On parlera de la fin d'un bras de fer entre laïcs et religieux en Israël. Et puis en France, Jordan Bardella, figure de l'extrême droite française, en quête d'une stature internationale. Il multiplie les déplacements à l'étranger.
0: Dans l'Himalaya, les familles poursuivent leur tournée des hôpitaux 10 jours après les crues meurtrières.
1: Plus de 1300 morts et toujours 5600 disparus. Beaucoup n'ont plus d'espoir et veulent au moins récupérer le corps d'un proche disparu, avec donc ces allers-retours dans les hôpitaux, dans les morgues. Et hier, il y a eu ce sauvetage inespéré. 2 ouvriers retrouvés vivants, sortis d'un tunnel dans le nord du Népal. La vie de Sanjay Sah et Bakir Marjan n'est plus en danger. Mélissa Barra s'est entretenue avec le frère de l'un d'entre eux, forcément soulagé.
2: Amir Marjan est au chevet de son frère.
3: Ce matin, immédiatement après avoir été informé qu'il était en vie, je me suis rendu immédiatement à l'hôpital. Il était avec l'équipe médicale.
2: C'est à Kathmandou qu'est soigné son frère Kabir, extrait quelques heures plus tôt des décombres de la centrale hydroélectrique Trishuli 3A. L'expert en maintenance y travaillait depuis seulement quelques jours lorsque l'avalanche de roches et de boue a enseveli les installations.
3: Le matin même de la catastrophe, on a échangé au téléphone avec lui. Il a dit qu'il allait travailler et qu'il risquait de ne pas avoir de réseau. Plus tard, je l'ai appelé 20 fois, mais son portable ne répondait plus.
2: La famille a alerté les autorités le lendemain après avoir publié ces informations sur les réseaux sociaux.
3: En moi, je gardais espoir qu'il allait revenir et que nous serions de nouveau ensemble.
2: Il a fallu aux équipes de sauvetage népalaises et internationales plusieurs jours pour atteindre Kabir Marjan et son collègue Sanjay Sah dans les tunnels de la centrale.
3: Je ne saurais vous expliquer à quel point nous sommes heureux. En ce moment, il ne parvient pas à communiquer avec nous. Sans doute les effets d'avoir passé près de 10 jours dans le noir. Mais sa santé n'est pas en danger, selon les rapports médicaux.
2: Son collègue est lui aussi sous surveillance dans un hôpital militaire.
1: Et plus de 900 travailleurs sont toujours portés disparus dans ces tunnels de chantier hydroélectrique au Népal.
0: Dans l'actualité également, la nuit dernière troublée par de nouvelles frappes russes en Ukraine.
1: Au moins 4 morts et 5 blessés à Kamianske, dans le centre-est, tôt ce matin. Les frappes sont quotidiennes et la veille, un drone a touché à Kiev le siège du SBU, les services de sécurité. Une escalade sérieuse, a déclaré le ministre ukrainien des Affaires étrangères. Reportage sur place de notre correspondante Emmanuelle Chaz.
4: À Kiev, c'est une attaque russe sans précédent qui vient de secouer le quartier supposément le plus sécurisé de la capitale. Les services secrets ukrainiens ont été ciblés par un drone russe et juste à côté, des bâtiments civils ont aussi été endommagés, comme le restaurant Dana Zavertailo. C'est la 3e fois que l'un de ces établissements est touché.
5: La première frappe a eu lieu rue Zelianska, en plein centre-ville, l'an passé à la même période. Il y a eu 2 mois, en juin, c'était notre établissement du quartier de Podil. Et maintenant, celui-ci, près de la cathédrale Sofia. Le bâtiment est endommagé, mais heureusement, nous n'avons pas eu de blessés. Les employés s'étaient réfugiés en sous-sol.
4: L'attaque qui a eu lieu en plein après-midi a blessé au moins 12 personnes. Volodymyr Zelensky l'a condamné et il a promis une réponse similaire à la Russie. Mais juste avant la première visite des envoyés spéciaux américains, Jared Kushner et Steve Witkoff, le président ukrainien demande aussi une halte dans les raids aériens.
6: De notre côté, il n'y aura pas de frappe aérienne et la Russie doit faire de même pendant le temps nécessaire pour tenir ses négociations et résoudre les problèmes logistiques liés à cette visite américaine.
4: Cette visite est d'autant plus importante pour Kiev qu'elle pourrait relancer des pourparlers avec Moscou. Reste que cette énième frappe qui touche le cœur du renseignement ukrainien expose les failles de la défense aérienne ukrainienne ainsi que la détermination russe à tenter de détruire la structure même de l'État ukrainien. Emmanuel Chaz, qui est RFI.
1: Et les émissaires de Donald Trump doivent donc arriver à Moscou aujourd'hui avant de se rendre à Kiev demain. La guerre en Ukraine, c'est l'un des thèmes de campagne de l'AFD, le parti allemand d'extrême droite qui fait campagne pour baisser les aides à l'Ukraine. Et l'AFD pourrait accéder au pouvoir dans une région de l'Est

0: La Sachsenhalt. Le scrutin a lieu demain et l'extrême droite est largement en tête dans les sondages.
1: Et sur ces dossiers internationaux, que ce soit la guerre en Ukraine, la montée de l'extrême droite en Allemagne, entre autres, eh bien on entendra la réaction du ministre français des Affaires étrangères, Jean-Noël Barrot, notre invité sur RFI dans une dizaine de minutes. Pour l'instant, il est 6h05 à Conakry, en Guinée. Cela fait 5 ans que le président Alpha Condé a été renversé.
0: 5 ans jour pour jour depuis le putsch des militaires avec à leur tête Mamadi Doumbouya. Ce dernier est devenu président en décembre et le bilan de ses premiers mois de mandat est contrasté, Guillaume Thibault.
2: Nous ne sommes pas venus pour construire la Guinée, mais pour construire le soubassement, expliquait Mamadi Doumbouya après le coup d'État. Élu en décembre dernier lors d'un scrutin sans les grands partis d'opposition, avec plus de 86% des voix, le chef de l'État peut se féliciter des engagements massive dans le secteur minier qui place le pays au premier rang des investissements directs étrangers en Afrique subsaharienne. Dans un état où les manifestations restent interdites, la société civile et l'opposition dénoncent des disparitions forcées et l'autre slogan de Mamadi Doumbouya, la justice sera notre boussole, laisse les défenseurs des droits dans l'attente. 10 jours après la découverte d'une nouvelle fosse commune dans la région de Forêt-Caria, aucune avancée concrète de l'enquête n'a été annoncée. Autre dossier judiciaire sensible, le sort du juge Algassimou Diallo, connu pour son rôle clé dans le procès du 28 septembre, désormais suspecté de provocation à la discrimination et à la haine, radié par le président et placé en détention. Alors qu'il avait promis de remettre le pouvoir aux civils, Mamadi Doumbouya a réaffirmé fin août, je cite, sa détermination à servir le peuple.
0: Et la Guinée qui organisait hier des obsèques nationales pour les 36 victimes de l'éboulement dans une décharge de Conakry, c'était il y a 2 semaines dans le quartier de Dar es Salaam. Le premier ministre Amadou Houry était présent lors de ses funérailles avec d'autres membres du gouvernement. Une délégation sierra-léonaise était présente puisque 17 ressortissants sont morts dans le drame.
1: En Israël, à 1 mois et demi des législatives, la campagne marquée par une fermeture symbolique.
0: Oui, un symbole de la polarisation de la société entre les laïcs et les ultra-religieux. Le café Basimta, qui restait ouvert le samedi à Jérusalem, va finalement fermer ses portes pour le Shabbat. Il cède ainsi, Frédéric Misselin, à la pression des manifestations ultra-orthodoxes.
3: 1 heure de patience dans la file d'attente pour obtenir un café au lait un samedi. Cet été, se donner rendez-vous au Basimta était devenu un geste politique. Le café est situé dans une petite ruelle de Jérusalem. Il a surtout été ces dernières semaines un lieu d'affrontement. Les Israéliens laïcs venaient parfois de Tel Aviv pour montrer leur soutien à l'ouverture de l'établissement le jour du Shabbat. Les ultra-religieux de leur côté manifestaient contre chaque samedi matin. L'armée était systématiquement déployée dans le quartier pour éviter les violences. Le responsable du Basimta a finalement cédé sous la pression des religieux. Dans une ville où 46% de la population juive est ultra-orthodoxe, quelques cafés et restaurants défient la stricte observance des interdits religieux, mais ils sont rares. Des bénévoles de diverses associations laïques ont annoncé que ce samedi, ils tiendront un café ambulant, éphémère, sur la place qui jouxte le Basimta. La guerre du Shabbat n'est peut-être pas terminée. Frédéric Misselin, Jérusalem RFI.
0: Une guerre du Shabbat qui s'inscrit donc dans la campagne pour les législatives d'octobre et où l'extrême droite pourrait gagner de nouveaux sièges à la Knesset.
1: Lui, c'est une figure de l'extrême droite française. Jordan Bardella en quête d'une stature internationale.
0: Il s'est affiché hier au Royaume-Uni avec Nigel Farage lors du congrès du parti Reform UK et il ira aujourd'hui au bord du lac de Côme en Italie pour un forum économique. Jordan Bardella se prépare à un éventuel poste de Premier ministre en cas de victoire de Marine Le Pen en 2027. Raphaël Delvolvé.
4: Officiellement, cette mini-tournée de Jordan Bardella doit permettre de renforcer la crédibilité du RN en Europe. En réalité, elle permet surtout de médiatiser et d'entendre le parti à la flamme sans gréver les comptes de campagne au moment où les autres candidats à la présidentielle sortent du bois. Ce ne sont pas des déplacements de campagne, précise un haut cadre RN pour qui Marine Le Pen doit surtout économiser sa parole. Au risque de donner une vitrine internationale à un candidat au poste de Premier ministre et donc faire de l'ombre à la candidate à l'Élysée. Personne n'a la stature ni la popularité de Jordan dans les autres formations, balaie un responsable du parti, selon lequel le RN, ce sont 2 super produits, Le Pen et Bardella, et je cite, « des électeurs votant pour les deux ». Un proche de la candidate modère toutefois, il faudra construire au fur et à mesure ce duo, comprendre, faire en sorte d'éviter les dissonances, voire les frictions entre les deux têtes du parti, comme cela s'est récemment vu sur l'interdiction du voile ou la réforme des retraites.
0: Raphaël Delvolvé.
1: Et puis on termine, Marion, avec une sortie ciné, le film Trois Dieux qui nous emmène à Rome.
0: Trois adieux de la réalisatrice espagnole Isabelle Coixet qui filme l'histoire d'une femme qui se sait condamnée. Cela lui redonne paradoxalement goût à la vie. Un long métrage loin d'être larmoyant, plutôt doux et mélancolique. Et c'est Sophie Thorlotin qui nous le présente.
5: Martha, une professeure de sport quadragénaire, vient d'être quittée par son compagnon, un brillant cuisinier. Isolée par cette rupture, elle souffre d'un manque d'appétit et de douleurs qu'elle met sur le compte de son chagrin, mais qui sont en fait les symptômes d'un mal bien plus grave. La réalisatrice espagnole Isabelle Coixet adapte trois nouvelles du dernier recueil de l'autrice italienne Michela Murgia.
6: Je dois dire qu'avant de dire oui à cette adaptation, j'ai douté beaucoup. Bon, je savais que c'était un livre autobiographique. Je connaissais la dimension iconique de Michela, comme une espèce de Pasolini, infâme. En Espagne, elle n'est pas connue. En France, elle n'est pas connue. Mais en Italie, elle est quelqu'un que tout le monde connaît.
5: Donnant à voir une Rome populaire, en dehors des sentiers battus, ce film qui pourrait être mélodramatique est surtout une réflexion sensible et lumineuse sur la condition humaine.
6: En même temps qu'il y a le mystère de la naissance, il y a le mystère de la mort. Mais pour moi, c'est la grande question. Qu'est-ce qu'on fait ici ?
5: Explorant ce mystère, Trois adieux évite tout pathos et livre une vibrante ode à la vie.
0: Trois adieux d'Isabelle Coixet, c'est en ce moment au cinéma en France.
1: Merci Marion Cazeneuve. Dans un instant, je vous rappelle notre invité, le ministre français des Affaires étrangères, Jean-Noël Barrot, sera sur notre antenne. Mais d'abord les sports. Avec vous, Babacar Diarra et du football, le PSG qui patine toujours en ce début de saison de Ligue 1.
7: Toujours pas de victoire et même une première défaite à domicile pour le champion de France et d'Europe en titre. Surpris au Parc des Princes, les princes étaient monégasques et se nomment Flavio Nasinho et Stani Idumbo, les deux buteurs de la victoire renversante 2-1 des joueurs du Rocher. Après trois journées, Monaco reste le seul leader avec au passage 7 points d'avance sur le PSG. Le Belge Idumbo assure que ce n'est pas le fruit du hasard.
8: C'est des mois de travail et du talent parce que durant cette pré-saison, on s'est donné à fond. On a montré de quoi on est capable depuis le début de la compétition. Et ça, c'est des mois de travail et surtout la volonté de mieux faire que l'année dernière. On a la confiance et on sent qu'il y a quelque chose qui peut être joué cette année. Et avec les nouvelles révélations de l'équipe, la nouvelle confiance.
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le monde est un océan qui se soulève. Au cœur de ces vagues résonne ce qui fait de nous des êtres vivants. Écoutons déferler cette écume. Et nous partons cette semaine sur le pourtour méditerranéen. Cet été 2023 fut le plus chaud jamais enregistré sur la planète, selon différents bureaux d'études. Et pourtant, en certains endroits, l'accès à un littoral libre et gratuit s'érode. La Méditerranée est particulièrement

en restreignent l'accès, ce qui est illégal. Début juin, une manifestation se tient à Kfar Abida, où un chantier vient d'être arrêté sur décision judiciaire grâce à l'initiative de la coalition La Côte pour tous. Ici, les immeubles sont si nombreux qu'on peine à voir la mer. Un terre-plein artificiel avance dans la mer. Certains bungalows sont déjà debout. Les pelleteuses à l'arrêt et les sacs de sable, entassés derrière des barrières rouillées, témoignent de ce qui se préparait. Un projet de station balnéaire. Et une fois construit et mis en route, la privation totale de la plage aurait été à portée de main. C'est ainsi que des fractions de territoires côtiers échappent régulièrement aux Libanais et aux Libanaises. La loi interdit pourtant toute construction sur le domaine public, donc sur la plage. Le problème étant de la faire appliquer. Les passe-droits à exception sont monnaie courante, avec soupçon de corruption à la clé. Bien souvent, l'édifice est construit sur un terrain adjacent, légalement, puis empiète de plus en plus sur la côte. Dans la manif, Paola Rebeis s'insurge. Le littoral est gratuit, on devrait tous y avoir accès. En aucun cas, les plages ne doivent être privatisées. C'est du vol. Mohamed Ayoub, directeur de Nanou, a participé à la cartographie des infractions repérées sur l'ensemble du littoral libanais. Il explique à France 24 « Le Liban est bordé par 220 km de côte. Nous sommes situés en bord de mer, mais nous ne pouvons ni voir la côte, ni marcher sur la côte. » Le droit libanais dit pourtant, selon une loi datant de 1925, que les plages de sable et de rochers sont dans le domaine public et qu'il est illégal de construire quoi que ce soit dessus.

La situation actuelle découle de l'accaparement des terrains durant la guerre civile, entre 1975 et 1990. Le chaos ambiant a permis à certaines familles de s'installer et de privatiser des portions de plage. Depuis, loin de mettre en place une récupération des terres côtières, l'État est plutôt peu regardant sur un phénomène qui continue de grignoter le littoral. Et bien évidemment, les 20% de plages qui demeurent accessibles gratuitement sont aussi les plus polluées, celles notamment où se déversent les eaux usées. À Damour, à 20 km au sud de Beyrouth, une clôture sépare la plage en deux. D'un côté, la plage publique, sauvage et jonchée de détritus. De l'autre, un espace propre où sont installés parasols et fauteuils blancs. 8 euros par personne pour y accéder, c'est déjà une petite fortune dans un pays ruiné par une classe politique malhonnête et incompétente, où le salaire minimum des fonctionnaires n'atteint même plus 100 euros. À Amchit, cette fois au nord de la capitale, Nanou lutte aux côtés des habitants et des habitantes contre la construction d'une villa, autorisée par les autorités. La plage en contrebas abrite un phoque moine, espèce classée sur la liste rouge de l'Union internationale pour la conservation de la nature. Autrefois abondants dans la Méditerranée, les phoques moines ne sont plus que quelques centaines, repoussés par la pression démographique et les activités humaines jusque dans des grottes isolées. Celle dans laquelle le phoque d'Amchit vit désormais pourrait s'effondrer si la villa venait à être construite. Alors, pour renverser la tendance, Nanou et les opposants au projet exigent désormais que la zone soit classée réserve naturelle. Et l'espoir est permis. Les victoires s'enchaînent pour la jeune coalition, depuis celle d'Abou Ali, qui avait inauguré l'alliance entre les différentes assauts. À ce moment-là, les propriétaires d'une maison construite à même le sable il y a plus de 50 ans avaient tenté de dresser un mur pour empêcher le passage sur la plage. L'une des activistes confiait à France 24 « Les propriétaires ont d'abord fermé l'accès à la plage depuis la route, puis ils ont construit un mur pour empêcher les gens d'y accéder. Nous, on a cassé le mur et on a rouvert l'accès. » On ne savait pas s'il y avait des investisseurs, mais l'été dernier, ils ont commencé à faire de petites installations pour transformer le chalet. Ils ont ramené un grand réservoir d'eau, démarré des travaux. Ces indices nous ont fait comprendre qu'un projet de privatisation de la plage était en cours. Alors on a porté plainte auprès de la municipalité avec d'autres assos, et ça a fonctionné. Le ministère des Travaux Publics a décidé que le bâtiment devait être détruit. Depuis, les activistes de Cost for All alertent sur un nombre croissant de projets illégaux. Se faisant connaître, les assos reçoivent de plus en plus d'alertes sur des projets de remblai ou de construction, et leur détermination parvient régulièrement à faire stopper les travaux, voire à obtenir des ordres de démolition du ministère. L'enjeu pour les années à venir, c'est que ces récupérations deviennent concrètes et qu'elles se généralisent. L'accès

0: L'occupation privative du littoral, c'est une véritable culture en Italie. Sur le pourtour de la botte, les parasols de couleurs différentes s'entassent au gré des dizaines d'établissements balnéaires, des restaurants et des bars qui occupent le sable. Sur presque 7500 km de côte, c'est plus de la moitié des plages qui sont privées, et jusqu'à 90% par endroit. Le sable d'ailleurs est parfois parfaitement invisible, tant il est recouvert de terrasses en hauteur, de courts de tennis ou creusés par les piscines installées à 20 mètres des vagues. Selon l'ISPRA, l'Institut supérieur pour la protection et la recherche environnementale, l'Italie perd 5 km de côtes naturelles par an, enfouies sous le béton et artificialisées, avec tout ce que cela engendre en termes de destruction des écosystèmes et de risques d'inondations dévastatrices. Pour autant, face à ce mur des usages sociaux, un collectif tente de faire apposer le sésame Spiaggia Libera et permettre l'accès gratuit à un nombre croissant de plages. Conomal est une initiative nationale qui vient d'obtenir une grande victoire. Après 20 ans de lutte, la plage de Cabo Marina est désormais libre d'accès. La longue lutte est avant tout une affaire de sensibilisation de la population, trop habituée à être privée d'une majorité du littoral. Car même hors saison, les propriétaires ferment bien souvent leurs grilles et la plage est tout simplement inaccessible. Stefano Salvetti, militant de Conomal à Gênes, confie à Reporter « On communique beaucoup sur les réseaux et on fait de la sensibilisation, surtout auprès des jeunes. Il faut un changement culturel. Les gens doivent partir du fait que la plage est un bien public. »
1: Omar.
0: Et ce n'est guère chose facile. Ceci dit, pour les militants et les militantes de Conomal, une opportunité vient à point nommé. Les 12 166 concessions qui jalonnent le littoral italien sont pour la plupart renouvelées automatiquement, et pour une bouchée de pain. Une pratique qui va à l'encontre des lois européennes sur la libre concurrence. Aussi étrange que cela puisse paraître, c'est la loi du marché qui va peut-être offrir l'occasion de rebattre les cartes. Le 1er janvier 2024, l'Italie est sommée par l'Union européenne de remettre en jeu toutes les concessions pour les soumettre à des appels d'offres. Le but de la directive Bolkestein à l'origine de ce grand loto n'est évidemment pas la libération du littoral, mais l'effet collatéral pourrait être intéressant, selon Stefano Salvetti. Jusque-là, si j'obtenais un bout de plage libre, c'était seulement sur le papier, car il y avait une concession balnéaire qui l'occupait et qui se perpétuait à l'infini. Finalement, avec la Bolkestein, on arrive au terminus. À la condition d'obtenir que le cadre des futurs appels d'offres permette aux assos et coopératives sans but lucratif d'y participer, et que le coût écologique et social soit pris en compte dans la distribution des concessions. Plus au sud, à Naples, le collectif Mare Libero s'est lui aussi réuni tout au long de l'été pour faire du bruit. 200 mètres de plage libre sur 27 km de côte, c'est juste invivable, surtout lorsqu'il faut traverser une portion privée pour accéder à la plage publique, et que parfois le portail est tout simplement fermé. Mario, à l'initiative du groupe, explique. Pour une simple baignade dans une mer qui est à nous, une famille doit dépenser 100 euros. Il y a beaucoup à faire pour reconquérir ce droit qui a été piétiné. Alors, les militants et militantes installent une plage en plein centre-ville et vont jusqu'à défiler sur la plage privée.

0: De l'autre côté de la mer Adriatique, en Grèce, le phénomène n'en est pas encore à ce stade, mais l'occupation du littoral par des exploitants touristiques inquiète. Près d'Athènes, la précarité revêt un aspect nouveau ces dernières années. L'impossibilité pour les plus modestes de se trouver une place sur le sable ou d'avoir accès à l'eau en pleine canicule. Ainsi, sur la plage de Kalamaki, au sud d'Athènes, l'écrasante majorité du sable est recouverte de transats colorés et moelleux, parfois peu occupés, dont la location s'élève de 30 à 50 euros la journée, voire 70 pour un transat en première ligne de l'estran. Entre ces derniers et la mer, une dizaine de mètres constituent à la fois l'unique point de passage pour se déplacer sur la plage et le seul espace libre où s'installer gratuitement. On écoute Marietta, habitante d'Athènes et membre du collectif Altai, qui lutte pour l'espace public et contre la gentrification dans la capitale grecque.
1: C'est quelque chose de très difficile de combattre parce que la Grèce dépend des touristes, parce que le développement touristique est très important pour l'économie, par exemple, des zones qui sont près de la mer. Ce sont les plus belles plages qui sont toujours privatisées. Par exemple, nous avons le Club Med. Partout en Grèce, ils ont pris toutes les plages, toutes les belles plages, ils les ont privatisées. On ne peut pas y entrer, on ne peut pas y passer. Et il y a des déchets partout, c'est ça le problème.
0: Ailleurs, sur l'île de Paros par exemple, il arrive même que les bars et les restos dressent des clôtures pour réserver la baignade à leur clientèle, sans compter sur la musique, parfois assourdissante, qui ne laisse place à rien d'autre qu'au tourisme de masse. Kostas Skiadas, natif de Paros, confie à Reporter « Chaque fois que je viens ici, ça me brise le cœur, je n'en reviens pas de ce qu'ils ont fait, ils ne respectent rien. Vous voyez là-bas les chaises longues sont presque dans l'eau, alors qu'ils devraient respecter une distance de 5 mètres. Pour accéder de ce côté de la plage, il faut payer plusieurs dizaines d'euros. Mais pourquoi devrais-je payer pour quelque chose qui est censé être gratuit ? Le mouvement des serviettes, comme les médias grecs l'ont surnommé, est parti de l'île de Rhodes, où le collectif Parasol organise des conférences de presse dès le mois de juin, en listant toutes les privatisations illégales du littoral de l'île. Très vite, l'initiative gagne l'archipel des Cyclades, en particulier l'île de Paros, puis il enfle jusqu'aux banlieues d'Athènes. Agalos Pagalidis, retraité du bâtiment, explique ainsi comment il mène la désobéissance civile en squattant avec ses potes la terrasse d'un resto. Avec le tourisme de masse, certains Grecs aux faibles revenus sont considérés comme des citoyens de seconde catégorie, n'ayant droit ni aux vacances, ni même à la baignade. Cette initiative pour défendre des plages libres d'accès s'apparente à une lutte des classes, avec d'un côté les défenseurs des serviettes, qui n'ont pas les moyens de payer un set de transat pour deux jusqu'à 100 euros la journée, et de l'autre, les plagistes, qui gagnent des millions chaque été sans même avoir d'autorisation. L'accès à la mer est pourtant protégé par la loi grecque, il est même inscrit dans la Constitution. La loi a cependant changé en 2020, relevant à 50% la part des plages qui peut être louée par la municipalité. Bien souvent, comme le rapportent certains élus locaux, les propriétaires outrepassent les concessions accordées par la commune, et l'envahissement du domaine public demeure impuni par les services de police. Elias Petrakis, un des membres du mouvement, affirme un reporter. Au début de la saison, nous nous sommes rendus compte que plusieurs entrepreneurs qui avaient des centaines de chaises longues et de parasols sur la plage n'avaient en fait pas de permis, et que d'autres occupaient des fois 10 fois plus d'espace que ce à quoi ils avaient le droit. Il est donc évident que l'État ne contrôle pas la situation. C'est pourquoi nous voulons faire pression.

À Paros, des actions symboliques d'envahissement des plages ont donc été menées à partir du 23 juillet. L'idée, faire le plus de bruit possible pour se visibiliser, se réapproprier l'espace collectivement. Les manifs sur la plage défilent entre les transats, couvrent la musique idyllique des restos et gâchent la vue aux touristes, qui parfois même quittent la plage, excédés qu'on puisse troubler leurs vacances. Damiano Gavalas, membre de la coordination du mouvement, confie. L'action dans le parc de Paros est importante et symbolique, notamment en raison de l'histoire du lieu. Un autre manifestant lâche. Être sur un transat, c'est aussi dire « Regardez-moi, je suis à Paros et j'ai de l'argent. Ces gens-là ne viennent pas de Paros et nous imposent ça partout. C'est de la folie. » Et du côté nord de l'île, les actions ont payé. Sur la plage Santa Maria, classée Natura 2000 et envahie justement le 23 juillet, les centaines de transats et de fauteuils ont été repoussés. Il ne demeure qu'une vingtaine d'entre eux, cloisonnés près de l'hôtel.

0: Alors le mouvement fait tache d'huile. À Corfou, Mykonos, Naxos ou Santorine, près d'Athènes ou de Thessalonique, ou encore en Chalcidique, on manifeste sur les plages. La lutte prend également la forme d'une vigilance accrue sur les comportements des propriétaires. À Paros, une carte en ligne est mise en place par le collectif pour répertorier les plages colonisées par les transats payants. C'est aussi l'impact sur l'écosystème qui est dénoncé, comme en témoigne une manifestante de Paros. La plage, c'est pas fait pour construire des restos. Toute plage est un écosystème.
1: Il y a toute une activité de sport de la mer très, très, très intense. Il y a des gens qui font partout du ski. Ça crée des circonstances vraiment pas favorables pour les animaux sauvages. Dans le sable, il y a les nids des tortoises, par exemple. On ne peut pas les voir parce qu'ils sont bien cachés. Il faut toujours les marquer. Là, il y a beaucoup de tortoises. Il y a une organisation, Archelon, qui font la surveillance, qui marque les nids, essaye de protéger. Mais ils sont toujours encerclés par des gens et par des chaises. Et des chaises vraiment très grandes. On utilise aussi des chaises très grandes. Ce n'est pas quelque chose de discret. On a envahi vraiment les plages.
0: Ainsi, aux trois falaises sur l'île d'Ios, le collectif Save Ios dénonce qu'un hôtel de luxe appartenant à un homme d'affaires grec a illégalement ouvert une route pour déraciner et incendier des buissons afin d'édifier des clôtures renforcées, empêchant ainsi la population d'accéder au littoral et coupant les sentiers de randonnée. Après 2 jours à se faire harceler par des militants, la police consent à se rendre sur place et à faire stopper le chantier. Au fur et à mesure des semaines, le mouvement commence à se coordonner à différents endroits, à déplacer des transats à la barbe des exploitants, à saboter des panneaux ou des parasols. Le laisser-faire de l'État et l'impunité des entrepreneurs du littoral est mis en cause, à tel point que début août, c'est le ministre de l'économie lui-même qui réclame davantage de contrôle des installations illégales sur le littoral. Lakis Lazopoulos, acteur grec interrogé par le journal Le Soir, commente. Les citoyens ont fait ici quelque chose de nouveau. Ils se sont regroupés, organisés et sont allés sur les plages exiger qu'elles redeviennent libres et gratuites. Dès lors, semble-t-il, les contrôles et les amendes contre les installations illégales augmentent. La lutte continue de plus belle et les raisons de la colère dépassent désormais les plages. Car finalement, le problème de l'occupation n'est pas seulement dans l'aspect légal ou illégal des installations. La problématique profonde, c'est celle du tourisme de masse. Une habitante de Paros écrit ainsi. Nous aimons les charmants petits ports de pêche avec leurs jolis bateaux bleus, pas les énormes yachts qui jettent les déjections de centaines de touristes dans les eaux cristallines où nous nageons. Nous espérons trouver les plages sauvages et libres, pas les transats à 120 €, ni les piscines chlorées en bord de mer. Nous voulons voir à l'horizon les délicats murets en pierre des bergers dans les montagnes, pas ces immenses clôtures télésurveillées qui coupent la vue. Nous voulons marcher dans les petites rues blanches escarpées, où leurs gros 4x4 de luxe noir de mauvais goût ne passent pas. Nous voulons garder le charme des petits villages, des petites maisons, et ne pas voir apparaître chaque jour des milliers de méga-villas de luxe qui détruisent les collines, la mer et le paysage en augmentant les prix quotidiens. L'occupation illégale des plages a ainsi mis en lumière les conséquences du tourisme de masse, notamment dans son aspect social, lorsqu'il relègue les locaux les plus modestes loin du littoral, sur des portions de côtes moins accueillantes, plus polluées ou industrialisées, ou uniquement tolérées pour faire des boulots ingrats et mal rémunérés.
1: Il y a l'oppression des gens qui travaillent, parce qu'ils travaillent dans des conditions vraiment très graves, dans le soleil, la chaleur. C'est vraiment très, très, très chaud en Grèce en été. Et parfois, ils doivent même travailler dans l'eau. T'en as entendu parler de ça? Parce qu'il y a des chaises et des tables parfois installées dans l'eau. Il y a de petits trottoirs de bois. Là, on peut installer des chaises, des parasols et tout ça. Comment on peut faire des vacances comme ça et ne penser pas aux autres?
0: En Crète notamment, les collectifs en lutte observent une volonté manifeste de monter les prix pour éloigner les plus précaires, comme en témoigne cet extrait d'un communiqué. Nous ne sommes pas seulement confrontés à la volonté des riches de faire toujours plus de fric avec la nature et le tourisme de masse, mais aussi à l'objectif manifeste d'éloigner les pauvres de certaines plages où les hipsters peuvent se retrouver entre eux. Une forme de ségrégation, en quelque sorte.

Ainsi, sur l'île de Paros, s'est déclenchée en parallèle une lutte contre la construction d'un ensemble d'installations qui vise à renforcer la capacité des infrastructures de l'île en période touristique. Usines d'épuration, réservoirs d'eau et parcs photovoltaïques doivent en effet s'implanter en pleine forêt des Féides. Des arbres vivaces en voie de disparition, menaçant ainsi le bosquet côtier endémique et point de passage majeur pour les oiseaux migrateurs. Alors que l'aéroport de l'île est en passe de devenir international, de plus en plus de voix s'élèvent pour alerter sur l'incapacité à recevoir tant de monde, en termes de structure de santé ou de gestion des déchets. La journée du 3 septembre, baptisée Journée panhellénique d'action pour les plages gratuites, a eu des airs de journée contre les projets touristiques inutiles et imposés, à l'image de la banderole déployée sur le port de Cagna pour dire non au village touristique géant qui est censé s'y construire. Kostas Megir écrit à l'occasion de ce jour de lutte dans Ekatimerini : les îles grecques, avec leur beauté et leur diversité naturelle et architecturale, sont un trésor national. Nous avons le choix de les protéger et d'utiliser intelligemment cette richesse, au profit de tous, ou de la gaspiller pour le profit rapide d'une minorité. Le mouvement des serviettes populaires a mis en évidence certains de ces problèmes, affirmant que l'utilisation de cette richesse n'est ni juste ni durable. Les plages, qui sont censées être des espaces publics, ont été domestiquées par des entreprises offrant des services à des clients aisés, qui payent le prix correspondant, construisant souvent des structures illégales et générant de la pollution.

0: Si les gens ici ne sont pas contre le tourisme, hein, parce que nous avons envie de partager notre culture, notre mentalité, nos restaurants et tout, notre cuisine, mais nous sommes contre la touristification, le tourisme de masse. C'est ça qui nous gêne. Pour ça aussi, il faut changer la mentalité des gens, parce que là, nous avons la mentalité qu'on peut acheter tout avec notre argent. Et c'est exactement comme ça. On fait beaucoup de choses qui sont très graves pour soutenir le tourisme ici en Grèce. Parce que nous n'avons pas d'économie alternative. Hein. La Grèce ne produit pas beaucoup de, n'a pas de production, pas d'autres exports, de choses comme ça. Elle se dépend toujours du tourisme. Maintenant, c'est l'économie globale, on se dépend d'elle.
1: Une réflexion complétée par le collectif espagnol contre le déluge. Comme n'importe quelle activité lucrative capitaliste, le tourisme tend à l'expansion absolue, en repoussant toujours ses propres limites et arrachant tout ce qui s'interpose entre lui et ses bénéfices. Il n'y a pas de forme soutenable de voyage à l'autre bout du monde pour 2 semaines. Aussi, le tourisme tel qu'il est pratiqué majoritairement doit disparaître au plus vite. Cependant, cela n'implique nullement de réduire la vie au travail et à la maison. Réorganiser la production et la mettre au service des personnes et non du capital est une revendication fondamentale de la lutte climatique. Nous devons prôner une société post-capitaliste dans laquelle la production insoutenable et inutile est abandonnée, puis répartir le travail. Une fois la masse de travail amoindrie et mieux répartie pour tous, nous disposerons de plus de temps libre et de plus de vacances, ce qui nous permettra d'utiliser des formes de transport moins nocives et de partir à la rencontre du monde de manière plus soutenable, vers quelque chose qui ressemblera plus au voyage et moins au tourisme.
0: À mon avis, le tourisme, c'est le privilège des riches. Le tourisme, tant qu'il est aujourd'hui, hein, être par exemple isolé de la société dans un club, dans un grand hôtel, où parfois tu ne sors pas de porte de cet hôtel-là, tu ne fais pas la connaissance des gens et de la société. Ça, c'est un privilège des riches qui n'a pas de sens, à mon avis. Mais ça va changer notre vie, notre manière de vivre. Et ça, c'est très, très, très difficile. Hein. Il faut changer la mentalité des gens pour leur montrer que, OK, le tourisme, partager, par exemple, la culture, la civilisation, la langue, tout ça, c'est très bien. Et, mais pas le tourisme de masse. Tu amènes ta propre mentalité, ta mode de vie, sans discrétion. Et c'est pour ça qu'on fait des actions. On essaye d'être là s'il y a une grande exploitation, par exemple, aux plages d'Athènes. Mais il faut dire que ça va prendre du temps parce que, en effet, les gens ne peuvent pas voir les effets de leurs actions s'il n'y a pas une catastrophe, comme il s'est passé par exemple à la plaine de la Grèce, parce que là, on avait détruit toutes les rivières de la Grèce, on avait arraché tous les arbres. Il n'y a pas d'accès pour la pluie, de sortie pour la pluie, de sortir vers la mer, vers les plages. Alors, la dernière pluie, elle a inondé toute la plaine en détruisant des dizaines de villages, des grandes villes même. La dernière pluie, elle a coupé le pays en deux parce qu'elle a détruit aussi la grande autoroute. On a perdu toutes les cultures de la Grèce avec la pluie récente, hein. Malheureusement, on a perdu notre production. Il y a eu des destructions vraiment. Il y a la catastrophe ici en Grèce.
1: Séraphim Seferiades, professeur de sciences sociales et politiques à Athènes, estime, lui, que ce mouvement est précurseur d'un rejet global du phénomène de privatisation. L'occasion d'une prise de conscience massive que ce qui devient privé ne profite en fait plus qu'aux riches. Selon lui, le mouvement des serviettes reflète une frustration refoulée et qui s'accumule non seulement contre la privatisation des plages publiques, mais contre toute la logique de privatisation. La situation sur les plages a peut-être été la goutte d'eau, dans un pays qui connaît la dégradation systématique de tous les biens publics, où les profits débridés sont endémiques et où la politique institutionnelle a été réduite à des tours publicitaires bon marché. Les Grecs prennent des mesures pour récupérer leur espace public. Les mouvements pour la libération des littoraux trouvent des échos partout autour du pourtour méditerranéen. Les lister ici serait bien trop exhaustif. Nous pouvons simplement rappeler la vigueur en France des manifestations l'été dernier qui se sont opposées à l'accostage des bateaux de croisière, parfois victorieusement, comme à Douarnenez. Dans 2 semaines, nous nous éloignerons des côtes pour replacer le tourisme dans la restructuration contemporaine des sociétés et des territoires, issue elle aussi de l'héritage colonial et capitaliste. Nous resterons notamment en Grèce avec Marietta pour nous intéresser à Athènes et au quartier Exarchia.

C'était l'épisode 3 de l'Actu des oubliés. Merci de l'avoir suivi. Pour aller plus loin, vous pouvez consulter pour le Liban le journal L'Orient le Jour et les sites de Nanou ou de la coalition Cost for All. Pour l'Italie, les Gambiante ou le site de Konamal. Pour la Grèce, les différents sites des collectifs citoyens pour les plages libres.

En termes de musique, vous avez pu entendre Bokra Betoun du rappeur libanais Bou Omar, Maya Tico de la rappeuse grecque Shadazinia et en ce moment Sigam Ifoviso de Pavlov Fissas, rappeur grec dont l'anniversaire de l'assassinat par des néo-nazis il y a 10 ans a été commémoré le mois dernier. Bonne semaine, belle lutte et à bientôt.

0: Bonsoir à tous et à toutes.
1: Il met des liaisons dans tous les mots.
0: Les liaisons dangereuses. Bienvenue dans l'émission 35 de Studio
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0: L'Impro Danta
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0: Et oui, on est bien sur Radio BLV 93.6 et en live sur notre Instagram de la page Les Excités. On peut faire coucou à toute la communauté.
1: Coucou.
0: Autour de la table, une belle bande d'excités, à savoir Lisa.
2: Hello, hello.
0: Il est à la technique et il est en train de vérifier qu'on soit bien en live.
3: Ah non.
0: Et il est dans le vlog parce que je filme tout ce soir. C'est Vincent Rousseau.
4: Bonjour.
0: Et il est content. Et c'est pas tout.
4: Ah oui.
0: Roulement de tambour de table. Alors, je vais filmer ça. Roulement de tambour de table pour notre invitée. Et je veux qu'on applaudisse, parce qu'elle est venue d'assez loin, Coralie Bavinkov. Et je l'ai bien dit. Et on peut la...
3: Bravo.
2: Salut.
0: Salut, bienvenue.
2: Merci.
0: Bienvenue à Radio BLV, Coralie. On est content de te recevoir pour cette émission. Studio Impro. Alors, qu'est-ce que c'est, Studio Impro ? C'est 40 minutes de délire improvisé en live, des jeux et aussi une interview de notre invité, en l'occurrence de toi, puisqu'on a envie de mieux te connaître et les auditeurs également. Mais d'abord, on commence toujours par un portrait décalé en lien avec notre invité. Et du coup, je suis allé la chercher loin, là, cette idée. On sait que tu es présidente d'une asso d'impro, d'une troupe d'impro,
2: oui,
0: qui s'appelle Les Locaux.
2: C'est ça.
0: De Aus-sur-Cie ou de Cré, je ne sais plus.
2: Oust, ouais, Oust.
0: Ah, on ne dit pas Oust, ça commence mal. De Oust-sur-Cie. Et comme tu es la présidente, j'ai imaginé si chacun d'entre nous était président, mais de l'impro en général, et pouvait dicter ses règles les plus fortes, ça serait quoi votre... Vous venez vous de faire élire à la tête de l'impro de France, c'est vous qui gérez tout ça. Ça serait quoi votre première mesure phare, votre première grande mesure que vous voulez mener? Ça peut être absurde, ça peut être sérieux, ça peut être comme vous voulez. Et je vais commencer par Vincent parce que c'est l'homme aux mille mesures.
4: En vrai,
1: c'est un nouveau surnom, parce qu'il n'a jamais eu ce nom-là.
4: En vrai, j'ai aucune idée.
0: C'est vrai? C'est pas possible. C'est
4: non, mais à part les classiques, genre imposer carrément, même pas proposer l'impro dans les collèges et les lycées. Je réfléchissais à... Non, je sais pas.
1: Tu peux imposer cette mesure-là, hein.
4: Ouais, ouais, voilà, c'est classique. Non, sinon, j'interdirais le match.
0: Waouh, là, c'est une mesure.
4: Voilà, comme ça, les gens seraient obligés de faire des formes.
0: Ok, donc tu interdirais les matchs d'impro. Ok. Bah ok, c'est ta mesure phare.
4: C'est un peu dictatorial.
0: Mais non, mais on est sur un truc... Moi, je veux qu'on puisse aller là-dessus, sur un truc vraiment dictatorial, puisque...
4: J'adore le match, alors.
0: C'est... Bah oui, mais non...
4: Là, faut faire autre chose. Désolé, les amis,
0: donc,
4: ça fait 20 ans qu'on en bouffe.
0: Tu pourrais interdire les matchs pendant 2 ans.
4: Ouais.
0: Et après, temporairement, ça revient après, j'en sais rien.
4: Peut-être.
0: Bon, ok, ça marche, c'est validé. Ce serait quoi ta mesure, Lisa ?
2: Alors moi, en tant que reine de l'univers de l'improvisation théâtrale, je pense que il y aurait une nouvelle loi, enfin une mesure qui se mettrait en place, et chaque comédien, comédienne qui fait un refus sur scène aurait une diarrhée automatique. Voilà, comme ça, ça leur apprend à arrêter de refuser les propositions
4: des
2: autres.
4: C'est radical.
0: C'est très radical.
2: Mais reine de l'univers, à un moment donné, tu fais ce que tu veux. Enfin,
4: ouais.
2: Tu imposes, t'arrêtes de proposer.
0: T'as raison.
2: On
0: t'as
2: y
0: raison.
2: Va, quoi.
5: Sacré pouvoir.
0: On y va. Coralie, qu'est-ce que tu ferais ?
5: Je proposerais, dans mon cas... comme mesure, un médicament en fait. Pour tous les gens qui partent en burn-out, quand ils... prescription médicale.
0: Ah,
5: ça,
0: ah ouais, d'accord. Ouais. Ah, bien joué.
5: Thérapeutique. Oui,
0: à
5: voilà.
0: Thérapeutique.
5: Et petit, je rajoute quand même, j'imposerai le déodorant aussi pour avant les matchs.
2: Ah oui.
0: Oh, nice.
2: Et le tic-tac.
5: Et le tic-tac, éventuellement.
0: Ouais. Ouais, ça, c'est vrai que c'est important. Ok, ben merci.
2: Et toi ?
0: J'ai pas d'idée du tout.
4: Tu vois, tu fais le malin.
0: Non, mais c'est clair, je me dis que je pose des trucs et j'arrive même pas à y répondre. Allez, je vais dire un peu n'importe quoi, mais c'est vraiment le premier truc qui me vient. Je pense que j'interdirais les spectacles où les spectateurs peuvent faire d'autres choses en même temps qu'ils regardent le spectacle, c'est-à-dire boire, manger, discuter,
2: fêter un anniversaire,
0: faire chier, enfin tu vois. Je pense que je l'ai assez vécu et dans des lieux à haut potentiel festif notamment. Et donc du coup, je limiterai ça parce que ça m'a un peu gavé.
2: Ouais, t'es en pleine impro et puis d'un coup, t'entends une table au fond, joyeux anniversaire, Raphaël.
0: Très beau.
2: Excusez-moi,
5: vous avez fait de l'impro au Buffalo Grill ou...
0: Ouais, avec la...
4: Bon anniversaire, les petits indiens.
2: On n'est pas sponsorisé par Buffalo, non, mais on pourrait de leur demander.
0: On pourrait, c'est vrai, c'est pourquoi pas. Ben voilà, merci pour vos mesures choc, vos mesures phares. On les retiendra peut-être pas toutes, mais en tout cas, si vous avez des réactions... Oh là là, il y a un petit truc.
4: Il y a un petit grésillement.
0: On va enchaîner avec la première partie de l'interview. Du coup, Coralie, on est content que tu sois venue jusqu'à nous. Et on a envie de savoir, et notamment moi qui ai préparé ces questions, c'est quoi ton premier souvenir d'impro ? C'était où ? C'était quand ? C'était comment ?
5: Premier souvenir d'impro ? Alors, j'ai capté. C'est très bizarre ce que je vais dire, mais j'ai capté, quand j'ai démarré l'impro, que mon souvenir d'impro était antérieur. Parce que je n'avais pas conscience que je voyais de l'impro la première fois que j'en ai vu.
0: D'accord.
5: C'est-à-dire que je ne connaissais pas du tout la discipline et du coup, c'était un match. Mais en fait, j'avais pas... pour moi, je suis allée voir un spectacle. Je n'avais pas conscience que c'était de l'impro, en fait. C'est très bizarre. Donc, c'était un match il y a une dizaine d'années.
0: Et c'était où, tu te rappelles ?
5: C'était à Cré. Enfin, c'était même il y a 12 ans. En vrai. Et je voilà et après j'ai redécouvert l'impro vraiment quelques années après.
0: D'accord.
5: Et j'ai compris que c'était de l'impro en fait. Après je me suis dit, mais en fait c'était.
0: Tu pensais que c'était écrit ?
5: J'étais. Puis bon, je venais d'avoir un bébé, j'avais les neurones qui.
0: Tu vois, ok. Et du coup, tu te rappelles qui c'était un match ? Tu te rappelles quelle compagnie c'était ou pas du tout ?
5: Non, ça je me souviens plus. J'ai juste souvenir avec les pantoufles.
0: T'as balancé des pantoufles.
5: Voilà, c'est le truc qui m'avait marqué. J'ai un souvenir très joyeux, très festif, vraiment quelque chose de très plaisant, quoi.
0: Et quand est-ce que tu t'es dit, allez, tiens, j'ai envie d'en faire, j'ai envie d'essayer, j'ai envie de me lancer, quoi.
5: Moi, j'ai démarré en 2019. Voilà, donc c'est pas si vieux.
4: Oh, moi aussi.
2: Félicitations à vous deux.
5: En fait, j'ai démarré suite à un postpartum très difficile où je ne sortais plus de chez moi et je me suis dit ok là il faut que je me fasse violence, je suis allée faire de l'impro, voilà. Et en fait heureusement pour moi ça a bien pris,
0: ouais, j'ai l'impression, ouais.
5: Et du coup ça a été une vraie révélation, quoi. Okay. Et ça m'a permis de sortir de chez moi déjà à cette époque là en tout cas.
0: Ok. Et c'était où?
5: C'était à Piégros avec Bérangère.
0: Avec Bérangère, ouais. Ok. Trop bien, les ateliers de Bérangère.
5: Exactement.
0: Et est-ce que tu peux me dire ce que ça a déclenché chez toi ? Tu nous as un peu répondu de dire que ça t'a aidé à passer peut-être une période qui était un peu plus, enfin, je sais pas, up and down, j'en sais rien comment dire.
5: Ouais.
0: Mais est-ce que ça a déclenché d'autres choses ? Peut-être certains disent... je me sens plus à l'aise à l'oral ou je vais plus vers les gens ou au contraire, j'en sais rien en fait.
5: Oui déjà, moi c'est pour le coup, c'était vraiment un moment, il y a eu un tournant, quoi. Il y a eu un avant démarrage d'impro et un après.
0: Ouais.
5: Je sais pas, il s'est vraiment passé un truc que j'ai même du mal à expliquer et à partir de là, c'est comme si j'ai reconnecté avec cette envie de créer que je pense, enfin que j'avais par ailleurs, mais qui était, on va dire, en sommeil ou assez discrète dans ma vie. Et petit à petit, j'ai vraiment eu l'élan et une sorte de synergie de continuer à créer, à avoir envie de jouer, de créer. Voilà, il y a eu vraiment. Et depuis, j'ai plus jamais eu envie d'arrêter, quoi.
0: Ouais. Ok, et du coup, on y reviendra dans la deuxième partie de l'interview, mais je crois que ça t'a donné envie de créer notamment un spectacle solo. Notamment ton spectacle,
5: oui, oui.
0: Je me
5: après,
0: trompe.
5: Oui, non, c'est juste...
0: pas tout de
5: suite. Juste, oui, voilà, et puis j'ai pas eu l'envie de créer un spectacle solo, c'est le cheminement a fait que c'est devenu un spectacle solo. Mais oui, ça, c'est évident que ça m'a aidée aussi à me remettre dans l'écriture, la création. Même si, paradoxalement, il y a le côté écrit et le côté improvisé. Donc, c'est deux disciplines différentes, mais qui, oui, pour moi, sont très complémentaires.
0: Et comment il s'appelle, ce spectacle écrit, ce spectacle solo ?
5: Il s'appelle le César Cérémonie d'ouverture.
0: Ok, bah on en parlera plus en détail sur la deuxième partie de l'interview. Est-ce qu'on passerait pas, messieurs, dames, les excités, là, à la première, à premier défi ? Et le
2: oui.
0: défi, c'est le défi proposé par Lisa.
2: Oui. Et
4: c'est pas une chantée.
0: Ouais, c'est pas
4: moi, une j'aurais chantée. Interdit les chantées, première mesure, je m'y pensais. J'aurais interdit les impros chantées.
2: Et moi, tous ceux qui ne veulent pas chanter, ils ont la diarrhée. Voilà. mon défi, ce serait une improvisation de type marabout. Ça veut dire que la réplique suivante devra commencer par la syllabe, la dernière syllabe de la réplique précédente. Exemple. Bah alors, t'étais où pendant tout ce temps ?
4: Tant pis pour moi, ça te regarde pas ?
2: Pas sûr que ça me regarde pas, je suis quand même ta mère.
4: Merde alors.
2: Etc, etc. Vous avez capté.
0: On a capté, clairement. Est-ce que tu as un thème ?
2: Absolument.
0: J'ai ressorti le petit canard qu'on avait oublié sur le canapé.
4: Et oui, le canapé.
2: Le thème est « Il faut mémoriser les numéros d'urgence ». Et ça commence dans 3,
0: 2, 1, impro.
3: Ça va pas du tout.
0: Qu'est-ce qu'il y a, Barnab ? Ah oui, merde.
2: Ça commence mal.
0: On commence, vas-y.
4: On a fait.
3: Oh, ça va pas du tout.
0: Tout de suite. Oh, t'abuses pas un peu, Barnabé ?
3: Ben non, j'abuse pas. Je crois que c'est cette nouvelle déesse de l'impro, là. J'aurais pas dû faire de refus.
0: Futaise. Futaise. Écoute. Il va falloir que tu les mémorises, parce que je te préviens, l'inspectrice qui va pas tarder à arriver.
5: Vêtis-toi, ce sera plus commode.
3: Mot de la fin, non ? Non, je...
5: Pour l'accueillir.
3: J'aimerais vous dire que je vous ai aimé.
0: Mais tu vas pas crever, là ? Écoute, elle arrive, il faut que tu mémorises tout ça. Il faut que tu te prennes en main. Il faut que tu y ailles un peu. C'est pas les vacances.
5: C'est clair.
0: Tu vois, Claire, merci pour ton soutien. Merci beaucoup. Tu sais, c'est pas facile d'éduquer Barnabé. En tant qu'éducateur spécialisé, je galère. Alors merci beaucoup.
3: L'air de rien, je m'en vais dans un souffle.
2: Fin de l'impro. On va arrêter le massacre.
4: C'est très dur, c'est très dur.
0: C'est
2: il a arrêté
0: dur.
2: Avec merci beaucoup en
5: ah
2: plus.
5: Oui, beaucoup.
0: Non, merci
2: t'es
0: beaucoup.
2: Resté sur galère.
4: Ah oui, ouais.
0: En même temps, je t'en veux pas parce que la première réplique.
4: À chaque fois qu'il fait une phrase, j'étais ok, le dernier mot c'est ça. Puis après, il reparle. Merde, le dernier mot c'est ça. Du coup,
5: c'est vrai qu'on a du mal à pas anticiper
0: la fin. C'est très très dur. Mais bon, il fallait tenter. Alors,
2: bravo, vous êtes allé au bout. C'était une belle expérience.
0: On est allé totalement au bout.
2: C'était courageux.
0: Ah, là, là. Je crois aussi. Pas mal.
2: Si bien, on le refera un jour.
0: Jour 2. Ok, eh ben, merci pour cette première improvisation qui restera à coup sûr dans les mémoires et dans les annales de cette émission. On va passer au deuxième défi et c'est moi qui vais vous le proposer. Yeah. Et ce défi radiophonique, ça sera une catégorie qui s'appelle Franck et Elsa. Alors, j'explique en gros la caté, c'est que normalement, les deux improvisatrices doivent répondre que par Franck ou Elsa et doivent varier les intonations, la gestuelle sur scène, etc. pour qu'on comprenne, ce qui se passe dans l'histoire. Mais là, vu que c'est que radiophonique, je vais rajouter un narrateur. Et ce narrateur, ça sera une narratrice, ça sera toi, Lisa. Tu vas, c'est je vais marrant. Te donner un thème.
2: Moi ?
0: Oui, toi. Je te pointe du doigt de la gomme. Pour ceux qui sont en live, vous voyez ça. Il y aura un thème et tu vas les aider. Parce que Coralie et Vincent pourront seulement s'exprimer, non pas juste en disant Franck et Elsa, mais en disant une phrase, toujours la même, chacun. Cette phrase que j'avais préparée, mais que j'ai oubliée, ça sera... Ça fait longtemps que je t'attends. Ça sera ta phrase à toi, Coralie. Okay. Ça fait longtemps que je t'attends. Et toi, Vincent, ça va être...
4: Fait longtemps que j'attends.
0: J'étais là. Ça fait longtemps que j'attends.
2: Ok, toi, est-ce qu'on peut avoir le thème ?
0: Oui, le thème, ça sera boisson et nourriture à volonté. Ok ? Et ça commence dans 3, 2, 1, impro.
2: Comme chaque mardi, Franck et Elsa avaient rendez-vous au Flunch. Ils avaient hâte de se retrouver lors de ce rendez-vous hebdomadaire. Elsa est arrivée la première.
5: Ça fait longtemps que je t'attends.
4: J'étais là.
5: Ça fait longtemps que je t'attends.
4: J'étais là.
5: Ça fait longtemps que je t'attends.
4: J'étais là.
2: Franck n'a pas l'air de comprendre. À chaque fois, Elsa arrive la première et l'attend. Ils ont rendez-vous à 19h et systématiquement, ils n'arrivent pas avant 19h10, voire 19h15. Cette fois, Elsa a décidé de ne pas se laisser faire.
5: Ça fait longtemps que je t'attends !
4: J'étais là.
5: Ça fait longtemps que je t'attends.
4: J'étais là.
2: Le problème, c'est que cette fois, Franck était bien là. Mais...
4: J'étais là.
2: Il était planqué.
4: J'étais là.
2: Elsa ne l'a pas vu.
5: Ça fait longtemps que je t'attends.
4: J'étais là.
2: Mais il était là à l'heure.
5: Ça fait longtemps que je t'attends.
2: Il lui montre à quel endroit il s'est planqué. Derrière le buffet des salades froides.
4: J'étais là.
5: Ça fait longtemps que je t'attends.
4: J'étais là.
5: Ça fait longtemps que je t'attends.
4: J'étais
5: ça
4: là.
5: Ça fait longtemps que je t'attends.
2: Ce que veut dire Elsa, c'est pas qu'elle l'attend systématiquement au Flunch. C'est que ça fait quand même 2 ans que tous les mardis, il se retrouve au Flunch. Et Franck ne l'a toujours pas embrassé.
5: Ça fait longtemps que je t'attends.
4: J'étais là.
0: Oh, c'est mignon, c'est trop mignon.
1: Kawaii.
0: Eh ben, ça a bien marché. Moi, je trouve.
4: Moi aussi, merci, je trouve.
2: Incroyable.
4: C'était super.
0: Non, mais je pense que ça marchait bien. Et le fait d'avoir une narratrice, ça aide.
5: Ouais, c'est...
0: Ça aide vachement en radio.
4: C'est sûr que là, dès que t'as pas le corps...
5: Bravo pour la narration, d'ailleurs.
4: Très bien.
2: J'ai fait de mon mieux.
4: On va flencher après.
0: On va flencher.
2: Il n'y en a plus à Valence, des flunchs.
4: Ça a coulé, je crois, non ?
0: Je sais pas
2: si ça a coulé au niveau national.
4: Là, on a parlé Buffalo Grill, maintenant.
0: Je sais pas ce qui va se passer.
2: Ça veut bouffer.
0: Ok, et ben merci pour ce deuxième défi improvisé. En tout cas, ça m'a ouvert l'appétit et surtout, ça va nous faire une belle transition pour le jeu de Vincent.
4: Je vois pas le rapport.
2: Aucun.
0: J'en sais rien.
2: Essaye de trouver un rapport, justement.
4: Eh bien, ça tombe bien parce qu'on va parler de Franck et Elsa. Non, pas du tout. Eh bien, les amis, comme à la fin du mois, nous avons une date qui s'appelle Mythofolie au Musée de la Chaussure de Romans. Ce sera le 30 mais je me suis dit, tiens, je vais faire un petit jeu où je vais inclure de la mythologie, parce que moi, j'adore ça, la mythologie. Alors, j'espère que vous aussi. Le petit jeu, je vous l'explique rapidement.
2: J'avais un copain qui était mythomane, moi. C'est pareil ou pas ?
4: C'est presque pareil. Ça vient de mythos, qui veut dire affabulation. Donc, oui. Ou fable.
2: T'es tellement une bible pour nous.
4: Je suis intelligent, t'as vu.
0: Les sachants. Les sachants, c'est exactement ça.
4: Donc là, le jeu, c'est je vous donne une définition et vous devez trouver en fait un jeu de mots, un mash-up entre une catégorie d'impro et un dieu romain.
0: Ok.
4: Pas les dieux grecs, les dieux romains. Il faut connaître les noms.
0: C'est chaud, moi, les dieux.
4: Je vous donne un exemple avec un demi-dieu. Une impro qu'on peut arrêter à tout moment pour accomplir un des 12 travaux à l'envers avant de reprendre l'histoire dans le bon sens.
2: Avance Hercule.
4: Exactement, avance Hercule.
0: Avance et recule et Hercule.
4: Et voilà, exactement. Donc vous avez compris, c'est des jeux de mots comme ça à chaque fois. Il y en a 6. Est-ce que vous êtes prêts?
0: Ok,
2: c'est
0: on
2: parti.
0: Va y arriver. À 3 cerveaux, on va risque d'y arriver quand même.
4: Ok. Une impro où l'on une impro où l'on revoit tous les meilleurs moments passés avec la déesse de l'amour.
2: C'est le best-of.
4: Ouais, elle a un autre nom.
2: Elle a un autre nom. La cassette.
4: C'est pas la cassette.
0: DVDS.
4: Ouais, c'est DVD, il y a quelque chose.
0: Bonus.
2: Bonus ouais. DVD.
4: Vous avez la KT, il manque la DS.
0: Attends,
4: DS de l'amour.
5: Athéna.
4: Non.
5: Eros.
4: C'est non, Aphrodite c'est... en grec. Putain, le jeu est dur. C'est aussi une.
0: Putain, j'arrive pas à
4: trouver. I'm a fire. Une chanson.
0: I'm a fireman.
4: C'est aussi une marque de déodorant pour femmes, je crois.
2: Gillette.
4: C'est aussi une planète appelée l'étoile
2: Vénus, Vénus. Vénus DVD.
4: Vénus DVD. C'est plus dur que prévu.
0: Non, mais c'est trop
2: en fait,
0: bien.
2: Il faudrait qu'on ait la liste des dieux et déesses. Ouais, parce que.
4: Eh bien, okay. Les enfants, vous pouvez jouer chez vous également.
0: Non, vas-y.
4: Ok, deuxième. Une impro où chaque improvisateur propose un extrait d'une grosse beuverie et c'est le dieu de la vigne qui choisit celle qu'il préférera faire en entier.
0: Des extraits d'une grosse.
5: Alors, le dieu, c'est Bacchus.
4: Exactement, c'est Bacchus.
0: Attends.
2: Des extraits d'une grosse beuverie.
0: Teaser.
4: Et le dieu choisit laquelle il veut voir en entier.
0: Ah, c'est un teaser.
4: Ouais, elle a un autre nom.
0: Bacchus Populi.
4: Oui,
0: Bacchus Populi.
4: Elle l'a caté, c'est Cocus Populi.
0: Oui, voilà. Oui, putain.
4: Ok, allez, une autre avec un dieu un peu plus connu.
0: Vas-y.
4: Une impro où un nouveau joueur entre toutes les 30 secondes pour faire une nouvelle impro qui monte de plus en plus dans les enfers.
2: Donc ça, c'est le saute-mouton.
0: Arès ?
4: Ouais, non.
0: C'est pas le dieu des enfers ?
4: Non, c'est le dieu de la guerre.
0: Ah oui.
4: Et ça, c'est le
5: Héraclès
4: grec.
5: C'est pas ça ?
4: Non, Héraclès, ça me parle, mais...
0: Attends, déjà, c'est quoi la
4: carte ? Alors, c'est aussi une planète qui, d'ailleurs, n'est plus considérée comme
2: Pluton.
4: Une planète.
2: Saute-Pluton.
0: Saute-Pluton !
4: Eh oui !
0: Oh, c'est excellent !
4: Ok, allez, vas-y, encore. Une impro qu'on refait plusieurs fois en éliminant chaque fois un joueur jusqu'à ce qu'il ne reste que le dieu de la forge à la fin.
2: Il n'en restera...
0: Il n'en reste Terra. Terra.
2: Il n'en...
4: Non.
0: Ara.
4: Bah, déjà, vous avez la KT, c'est quoi ?
2: C'est quoi le nom... J'ai pas le nom des dieux.
0: Moi, j'ai pas le nom...
5: C'est quoi la KT ?
0: Il n'en restera qu'un.
5: Il n'en restera qu'un.
2: Avec le dieu de la forge.
4: Qui a donné le nom de ceux qui étudient les volcans.
5: Vulcanologue.
4: Ouais.
0: Il n'en restera qu'un.
4: Ok, bon, vous êtes chaud.
0: Si, vas-y,
4: un peu plus dur. Une impro où on ne doit ni répondre par l'affirmative, ni prononcer le nom d'une déesse très très jalouse.
2: Ni oui, ni.
4: Ouais.
2: C'est quoi le nom de la déesse très très jalouse ?
0: Bah attends, dis-le pas.
4: C'est Hera en grec, comment elle s'appelle chez les Romains ?
2: Aucune idée.
4: Bah, déjà, c'est quoi la caté ?
2: Ni oui ni non.
4: Donc il y a non dedans.
0: Ni non.
4: Non.
0: Parthénon.
4: Sinon, je vous la donne.
0: Vas-y.
4: C'est Junon. Ni oui ni Junon.
0: Oh, pas mal.
4: Je me suis éclaté à faire ça hier.
0: Ouais,
5: c'est pas mal. Hein.
0: Est-ce que t'en as une dernière ?
4: J'en ai une dernière.
0: Allez, vas-y.
4: C'est peut-être ma préférée d'ailleurs. Même si je déteste la caté. Une impro où on trouve toutes les variantes possibles de tourmenter Ulysse en mer afin qu'il ne retourne jamais à Ithaque.
0: Mille et une manières, ça c'est
4: ouais,
0: sûr.
4: Ouais, exactement.
0: Mille et une...
4: On cherche le dieu de la mer, du coup. Qui est aussi une planète.
0: Poséidon. Mais ça
4: c'est en grec.
2: Non. Qui est aussi
0: ça,
2: une planète.
0: Ça rime en R ou pas ?
4: Non. Non, c'est...
0: Mille et une...
4: C'est avec le une.
5: Ah, c'est avec le une.
0: Mille et une ouais. Neptune.
2: Mille et Neptune.
4: Ouais.
0: Mille et une Neptune.
4: Mille Neptune manière.
0: Oh, wow. Non, on jamais trouvé.
4: Je m'éclate. Et ChatGPT, il peut pas faire des jeux de mots comme ça. Hein. Ça, c'est de mon cerveau, ça. Hein.
0: C'est le cervelet.
2: T'as essayé quand même. T'as demandé à ChatGPT de faire des jeux de mots.
5: Chat Vincent.
4: Il est nul.
0: Chat Vincent Rousseau.
2: Bravo Vincent pour ce jeu incroyable.
0: Merci pour ça.
4: C'est
0: ça,
4: plus dur que je pensais.
0: On aurait pu le faire, mais avec des personnes connues.
5: oui,
0: ça aurait été plus simple, mais c'est une super idée.
5: Ouais, j'avoue.
0: On passe à la deuxième partie de l'interview. Alors là, mes compères désexcités, n'hésitez pas à rajouter des questions si vous avez d'autres demandes.
2: Compte sur nous.
0: Voilà. Donc, déjà, j'aimerais que tu nous parles un petit peu des locaux que tu nous présentes cette troupe dont tu es la présidente, on l'a dit tout à l'heure.
5: Exactement.
0: Depuis quand? Qu'est-ce que vous faites? À peu près combien vous êtes? La dynamique de cette troupe de Oust et pas Aoust, qui dit ça?
4: En plus, tu n'y étais pas genre vendredi?
0: Oui.
5: Eh bien, les locaux, nous sommes une troupe de 14. Nous sommes 14, okay. Voilà. Donc, petite compagnie qui évolue beaucoup à Oust, notamment. On intervient, on a plusieurs formats de spectacles, enfin, notamment des matchs, hein, comme beaucoup de compagnies, et des petits formats de cabaret qu'on joue une fois tous les deux mois. Et on est aussi sur de la création de nouveaux formats. Donc, cette année, on a expérimenté des longues formes,
0: ouais.
5: Doublage improvisé. On fait pas mal de... Enfin, on découvre encore, quoi. On existe depuis bientôt 5 ans.
0: Ok, et du coup, est-ce que vous étiez 14 dès le départ? Est-ce que vous venez d'où? Comment vous êtes rencontrés? C'était quoi la dynamique? Qui s'est dit un jour, allons-y, montons notre troupe? Ça vient d'où cette idée?
5: Alors, l'idée est partie de Bérangère, pour toutes et tous, à peu près, si je ne dis pas de bêtises. Oui, pas tout à fait, parce que là, ça a un petit peu évolué, mais notre prof, à un moment donné, prof d'impro.
0: Okay.
5: Et elle avait déjà la compagnie des Pot-au-feu, mais elle souhaitait, avec Stéphane aussi, son compagnon qui est improvisateur, créer une troupe plus locale encore. Voilà,
0: ouais.
5: Qui est partie. Donc, elle avait suggéré cette proposition. Puis, il y avait aussi une envie qui partait des gens qu'elle a rencontrés, les improvisateurs, les joueurs. Et puis, quelque chose de très familial. Parce qu'on est vraiment... On est une troupe, mais on est une vraie bande de copains, quoi. Donc, il y a vraiment cet esprit familial, amical. Donc, ça, c'est hyper important aussi pour nous. C'est aussi ce qui fait le plaisir de la troupe. Hein. Et donc, on va dire que ça... On n'a pas réussi beaucoup à grossir dans le sens où il y a eu des départs et puis des arrivées. Donc, on se maintient à peu près à 13-14 pour l'instant.
0: Ok.
5: Voilà. Mais on recrute. Enfin, on est très ouvert au fait de grossir. Et voilà. J'en profite pour lancer un appel à qui souhaite.
1: Est-ce qu'il faut avoir de l'expérience pour rentrer ou vous prenez les débutants et vous les formez aussi sur le tas?
5: Non, il faut pratiquer l'impro.
1: D'accord.
5: Donc, c'est-à-dire qu'il faut... On a au sein de la compagnie une charte qu'on a définie à la création et qui évolue de temps en temps avec les choses qu'on remarque, notamment à l'AG. On l'a fait évoluer. Mais il faut pratiquer l'impro. Après, c'est sûr qu'aujourd'hui, on a des entraînements de troupes. Donc, c'est pas évident pour quelqu'un qui connaît pas le groupe et qui aurait pas fait d'impro de venir...
1: D'arriver direct avec des avancées, quoi.
5: Exactement.
1: Okay.
5: Mais en tout cas, on n'est pas fermé à l'idée, mais c'est aussi que la personne puisse être à l'aise, quoi.
0: Ouais. Ok. J'aimerais qu'on revienne un petit peu sur ton spectacle solo dont tu as parlé tout à l'heure.
5: Oui.
0: Est-ce que tu peux nous en parler un peu plus? Quel est le propos? Ce que ça t'a apporté de monter ce projet, un peu tout ça?
5: Donc c'est un spectacle, effectivement, c'est un seul en scène, c'est un spectacle militant.
0: Militant.
5: Donc qui a... très différent de ce que je fais d'habitude en improvisation. Qui tourne autour des violences en milieu hospitalier, notamment des violences obstétricales, donc qui concernent et gynécologiques, donc plutôt les femmes. Voilà, donc c'est parti de mon expérience personnelle et aussi de témoignages que j'ai récoltés sans chercher à les récolter en fait. Souvent en échangeant avec des femmes dans des contextes informels. Je me suis dit, ça me fait écho. Et puis moi, j'avais... L'écriture, c'est un biais qui est important pour moi. J'utilise souvent ce média juste pour moi, de manière très personnelle. J'avais pas forcément cherché à en faire un spectacle. J'avais écrit pour moi à l'époque. Et puis, mon chemin de vie a fait que un jour, c'est devenu... ça a été d'abord un projet radiophonique. trois ans avant le fait que, avant de devenir un spectacle de théâtre. Et ensuite, voilà, ça c'est, je l'ai fini et ça s'est transformé en pièce, quoi.
0: Et du coup, tu l'as joué combien de fois ? Enfin, comment ça s'est passé ? Est-ce que c'est quelque chose qui a été très cadré dès le début sur de l'écriture ? Ou est-ce qu'en le jouant, il commence un petit peu à bouger, à changer, à évoluer ? Est-ce que c'est terminé ? Est-ce que ça évolue ? En gros, comment tu vois le...
5: Alors, il est très cadré. C'est-à-dire que pour l'instant, je ne l'ai pas joué beaucoup de fois. Je l'ai joué trois fois. Parce qu'en fait, c'est 1h15 de seule en scène, donc de texte. Donc, wow, c'est énorme.
0: C'est énorme, ouais.
5: Et il a beaucoup de régie. Donc, ça implique vraiment beaucoup d'anticipation. Et en fait, j'ai écrit le spectacle. Enfin, j'avais, on va dire, 80% du spectacle. Et en fait, je suis partie en résidence d'écriture comme ça pour moi. Je n'avais même pas anticipé que j'allais finir ce spectacle. Et puis, je me suis dit, tiens, je vais m'y remettre. Et en fait, en 4 jours, j'ai eu fini de l'écrire. Et je l'ai lu aux personnes qui étaient à cet atelier. Et en fait, tout est parti de là, un peu comme un défi, en disant, donc c'était fin août, en disant, mais Coralie, tu vas jouer ce spectacle. Et en fait, on va booker une date. Et on a booké une date en début décembre. C'était, pour la symbolique, c'était le jour de mon anniversaire. Et en fait, du coup, j'étais fin août, début septembre, et j'avais en gros 3 mois pour
0: mémoriser,
5: le mettre en scène, ouais, l'apprendre.
0: Ah oui.
5: Bah oui, il n'y avait pas du tout de mise en scène non plus, il n'y avait rien. Et donc de là, je suis revenue avec mon spectacle. Je suis allée voir Bérangère, avec qui j'avais déjà parlé de ce spectacle et qui avait émis l'idée de m'accompagner. Et donc, elle s'est prêtée volontiers à l'exercice. Et en fait, on s'est vu qu'une fois par semaine. Donc en fait, il faut se rendre compte que finalement, j'ai eu en gros très très peu de jours pour faire mise en scène. Et puis après, moi, j'apprenais le texte. Mais c'était plus un défi. Et depuis, donc le texte n'a pas bougé parce que c'était trop compliqué de faire tout ça et en même temps de le faire bouger. Mais voilà, et là, j'avais fait une pause. Mais effectivement, il y a quelques petites choses qui bougent, mais ça sera quand même très léger parce que je pense qu'à un moment donné, on a toujours envie de...
0: Forcément.
5: Voilà, mais sinon,
0: Et tu te fais accompagner, du coup, donc tu as dit par Bérangère, qui t'a été un peu au conseil à la mise en scène.
5: Oui.
0: Est-ce qu'au niveau des lumières, est-ce qu'au niveau de la régie, y a quelqu'un aussi qui t'accompagne en spectacle sur ces 3 dates ou sur des dates futures ou
5: Sur les 2 premières dates, c'est Stéphane Maton qui a fait la régie et qui m'a beaucoup beaucoup aidé, et ensuite c'est Candide Juni, que vous connaissez bien,
0: bien sûr.
5: Qui a fait

0: Bah, sur les réseaux, éventuellement. Je suis sur Facebook, Instagram. Donc, on peut m'envoyer un message.
1: Ok.
0: Ouais.
2: On mettra ton compte en lien du super vlog qui va sortir, enfin, du reportage.
0: Super.
2: Je filme tout et n'importe quoi et j'excède, enfin, j'exaspère, pardon, tous mes comparses.
1: Je trouve ça très bien. Les...
2: C'est vrai ? Merci beaucoup.
0: Je peux juste rajouter juste que je pense à ça, c'est que c'est un spectacle mi-temps, mais il y a quand même de la légèreté dedans. Parce que ça peut faire peur. C'est pas, voilà, c'est ça aussi. C'est que je veux dire, c'est pas évident de le présenter.
2: Ouais.
0: Mais c'est pas un truc que glauque, quoi. Voilà.
1: Okay. Ça,
0: je le précise quand même.
2: Bien sûr. Et tu fais bien. J'avais une dernière question, mais je vais la mettre entre parenthèses, car je regarde l'heure et je me dis qu'il nous reste 7 minutes. Donc, je propose à Vincent de partir sur ton défi.
1: Ça va aller vite, moi.
2: Ça va aller très vite ?
1: Ouais, en vrai.
2: En vrai ? Alors, je te pose la dernière question. Si tu avais un max de thunes, tu ferais quoi pour l'impro, pour toi, pour l'impro en général ou pour toi, ou les deux, tu ferais quoi ? Est-ce que tu développerais peut-être ce spectacle ? On ne parle pas forcément d'impro, d'ailleurs, de spectacle vivant. Qu'est-ce que t'en ferais ?
0: Bah, je pense que moi, je rêverais d'avoir une salle, un théâtre, et de pouvoir justement offrir l'opportunité à des artistes émergents ou modestes ou qui viennent de milieux populaires de pouvoir se tester gratuitement, avoir une salle avec un ou une régisseuse à disposition, enfin voilà, des facilités de pouvoir en fait accéder à ce qui les passionne, à ce qui les touche, parce qu'en fait c'est vrai, enfin, et moi je m'en rends compte parce que je suis vraiment en plein dedans, et si on n'a pas le réseau, si on n'a pas l'argent, si on ne vient pas de ce milieu, enfin c'est quand même pas évident, surtout si on est seul, voilà,
2: bien
0: quand
2: sûr.
0: On a des copains, tout ça, enfin voilà, moi je vois bien que c'est un sacerdoce,
2: bien sûr.
0: Et si j'avais de la thune, clairement, ce qui m'a manqué, moi, et qui me manque encore aujourd'hui, je le proposerai.
2: Ouais, c'est un rôle un peu de producteur, productrice.
0: Exactement.
2: Mais en même temps, en lien avec un lieu. Ok, bah écoute, très cool.
3: Nous appelleras.
2: Tu nous appelles. C'est ce que j'allais dire. Tu nous appelles parce que...
3: On va garder ton contact.
2: On a quelques demandes,
0: bah,
2: parce que c'est compliqué aussi pour nous. Enfin bon, eh ben, on est parti sur le défi de Vincent. Vincent, c'est à toi. Qu'est-ce que tu nous proposes ?
1: Ouais, bah comme on joue les sachants très bientôt, on fera l'agenda juste après. Je vous propose qu'on donne chacun une syllabe et la personne restante devra faire une définition du mot composé de ces trois syllabes. Est-ce qu'on commence par toi, Coralie ?
0: Oui.
2: Let's go.
1: Ok, Lisa, une syllabe ?
3: Ba-to-ré.
1: Ba-to-ré. Qu'est-ce qu'un ba-to-ré ?
0: Alors, un ba-to-ré, c'est un médicament. Destiné au mal des transports, notamment si vous prenez le ferry vers la Corse. Par contre, c'est valable uniquement pour le ferry vers la Corse. Si vous allez en Angleterre, ça ne marche pas.
1: Ah oui.
2: Voilà. Bien sûr, en plus, c'est ça. C'est exactement ça.
1: Disponible dans toutes vos pharmacies, bien sûr.
2: Exactement, merci.
1: On enchaîne avec Lisa.
2: Allez.
1: Tossifla.
3: Tossifla, c'est une spécialité normande, en fait, à base de saucisses et de flammenkuchen. Et ils ont tout simplement enlevé les lardons et ils ont mis des petits morceaux de knacki à la place. Et c'est plutôt bon, c'est un peu lourd, mais le goût fumé est plutôt intéressant.
2: Ok. Pas mal.
0: C'est gras, à mon avis.
2: C'est très gras.
0: C'est hyper gras, le truc.
1: J'ai envie d'en manger. Vas-y, Alex.
2: Ah, bah c'est vous qui
3: un troisième.
1: Ah non, oui, on commence par moi.
2: Bah oui.
3: Vekura.
1: Vekura.
2: Vekura, en fait, c'est un serpent. Un serpent très venimeux qui sévit dans les jungles péruviennes. Et du coup, le Vekura, il faut s'en méfier car une simple morsure vous transforme en un rongeur. De gros gabarit, mais un rongeur. Donc le Vekura, c'est vraiment un serpent à fuir et à éviter.
3: À fuir et à éviter, les deux.
2: Voilà.
1: Les deux à la fois, oui.
2: Est-ce qu'on n'en ferait pas un pour toi, Vincent ?
1: Lisa me disait qu'il y avait peut-être un autre jeu.
3: Ouais, mais il est déjà 52.
2: Non, il est 52.
3: On va enchaîner.
1: Allez,
2: on t'en fait un. Vas-y.
3: Tar.
0: Fli.
2: Flan.
1: Le tarfliflan, eh bien, c'est tout simplement une tarte normande, mais avec du flan pâtissier.
3: En Normandie encore ?
1: Oui, j'adore
3: c'est sacré
1: la Normandie.
3: Normand. Hein.
2: Sacré Normand.

0: Normand. Ok, merci.
1: Il
0: on
1: a
0: va
1: faim.
0: On va mettre un fin. Un petit coup de canard. On arrive quasiment à la fin. Il nous reste deux minutes pour parler de l'agenda.
1: Ah, ouais, ça va très, très vite.
0: Alors, on va commencer par l'agenda de la Compagnie des Excités. Alors, c'est un mois de mai assez riche qui commence le 7, jeudi 7 mai, avec le Vitamine Impro Show, hashtag 75, je crois. Bref, c'est à la pleine lune, à Chabeuil, à 19h30. C'est entrée à prix libre. Et c'est un Vitamine Impro Show. Vincent, Alex, et peut-être toi, point d'interrogation, parce que ça peut...
2: C'est hyper participatif, quoi.
0: Voilà, hyper participatif.
2: Vous pouvez venir nous foutre dans la merde.
0: Et vous pouvez venir jouer avec nous même sur certaines catégories, certaines impros. On enchaîne aussi avec le nouveau spectacle de la compagnie Les Sachants, qui aura lieu le jeudi 21 mai à l'Appart Café à Bourg-les-Valence, chez l'ami Thierry. C'est une nouvelle date pour ces deux éminents professeurs et docteurs, Vincent. T'es prêt à remettre le costume de personne qui sait tout ?
2: J'enfile la blouse, oui.
0: Oui, enfin, en même temps, est-ce que c'est pas un peu toi ?
2: C'est un peu moi.
0: Oui.
1: Monsieur, je sais tout.
0: Ouais, c'est un peu nous, hein, de toute façon. Ouais. On a hâte de poursuivre l'aventure Les Sachants. Si vous ne connaissez pas, n'hésitez pas. Les billets, bien sûr, sont déjà en vente. Il y aura le 29 mai, c'est à la Maison Nugue. On rejoue à deux, c'est mieux, avec Lisa, l'histoire d'un couple, le destin improvisé d'un couple en crise. Et ils vont décider si à deux, c'est mieux. Et c'est le public qui va orienter cette histoire d'amour.
2: Et qui donc remplace Mission Solo qui était dans notre projet.
1: Ouais, qui était initialement prévu, oui.
0: Donc ça remplace ça. Je tiens à noter qu'il y a aussi le 30, il y a, on en a parlé déjà à la médiathèque, non, à Cité de la Chaussure, un spectacle en lien avec
2: les mythopholies.
0: Les mythopholies. Mais aussi le 30 matin, il y a une séance de découverte de l'improvisation à Romans, à la Maison Nugue, de 9h30 à 12h30, 3 heures pour découvrir l'impro en toute bienveillance, encadrée par Madame Lisa Vergrit. Et voilà.
1: Moi-même. Toutes les infos sur le site internet ou par mail formation@excité.fr.
2: Il y a déjà la moitié des places qui sont.
0: Ouais, ça part vite et n'hésitez pas à réserver aussi vos places pour les spectacles. Tout est en lien sur nos réseaux et sur notre site internet.
2: excité.fr.
0: Exactement. Coralie, est-ce qu'on peut parler un peu du prochain spectacle des locaux ?
3: Oui. Donc, prochaine date, ça sera le 5 juin à l'Élabo de Paulette à Oust pour les impros de Paulette, donc format cabaret d'impro à 4 joueurs. Et on aura aussi une date, j'y pense, le 19 juin à Upi, à la petite cantine. On a été on a invité là-bas. Par contre, on réfléchit encore au format. Voilà.
0: La petite cantine, ok. Oui. Très bien, à Upi. C'est un café associatif
3: Oui,
0: ouais. Ok, super.
2: Je crois qu'ils étaient aux têtes de l'April. Bon, bref, on en reparle.
0: Peut-être. Ok. Trop bien. Eh ben, merci. Je crois que
1: merci Coralie.
0: Merci beaucoup d'avoir répondu à cette invitation. C'était la 35e. Vincent, tu peux lancer. Oui, c'était la 35e de l'émission Studio
1: Impro
0: de l'Impro Nantes
1: Radio
0: avec notre invité
1: Coralie Bavinkoff.
0: Bavinkoff et pas Bavinkoff, comme j'ai voulu le dire. En tout cas, ben.

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0: 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Partons à la découverte de nouveaux récits de voyage à vélo.
2: Bonjour, on est avec Alexis aujourd'hui. Alexis, moi je l'ai rencontré autour de jeux de société et puis après on a fait du vélo ensemble. J'avais très envie de l'inviter ce soir pour lui poser plein de questions autour du vélo.
3: Bonsoir.
2: Pour commencer Alexis, est-ce que tu peux nous raconter un petit peu quel cycliste es-tu ?
3: C'est compliqué, je suis un cycliste amateur qui adore faire du vélo, qui est passionné par le vélo, assez geek. J'en fais pas non plus énormément, j'en fais quotidiennement, mais le milieu du vélo m'intéresse beaucoup.
2: Et comment t'as découvert le vélo ? Comment ça s'est passé un peu ta rencontre avec ce moyen de déplacement ?
3: Je crois que j'en ai toujours fait, en fait, depuis tout petit. J'ai appris à en faire très jeune et j'ai commencé... Je sais pas si je suis allé en primaire à vélo, mais en tout cas, tout le collège, lycée, j'ai toujours tout fait à vélo. J'ai pas de permis, j'ai vraiment toujours roulé.
2: Qu'est-ce que tu préfères dans le vélo ?
3: J'en sais trop rien, je pense que... J'aime bien la mécanique du vélo, la simplicité du vélo. J'aime bien la sensation de liberté, tout bêtement. Et je trouve ça cool, le vélo, c'est des beaux objets qui sont simples, qui raconte une histoire, c'est les moyens de faire du sport, c'est un mélange de tout plein de choses qui sont assez chouettes.
2: Et du coup, quand tu dis que c'est un bel objet qui raconte une histoire, ton vélo à toi, est-ce que tu pourrais nous dire l'histoire qu'il raconte pour toi ?
3: J'ai un vélo qui a pas trop d'histoire. Hein. C'est un vélo que j'ai depuis un an, un vélo de voyage que j'ai pas trop modifié, mais sinon j'ai eu pas mal de vélos différents, je retape des vieux vélos et en général il y a plus d'histoire dans les vélos que je retape que celui que j'ai moi-même.
2: Parce que du coup ton vélo de voyage, tu dis que tu l'as acheté il y a un an, c'est ça ?
3: Ouais, un an et demi, ouais.
2: Et avant tu roulais avec quoi ?
3: Je roulais avec un vélo Décathlon pas terrible que j'avais acheté en occasion et encore avant j'avais un vieux Rileg qui est une marque britannique de vélo quand j'étais étudiant. J'ai pas des affects de fou sur ces vélos-là. Je les aime bien à force de les utiliser, mais ils ont pas trop trop d'histoire en soi.
2: Ok. Est-ce que tu pourrais nous raconter ton premier voyage à vélo ou en tout cas ta première expérience de voyage à vélo ?
3: Je pense que ça doit faire 3 ans maintenant avec deux amis, mon amie Laurine et mon ami Elliot. On a fait c'était la Flow Vélo qui relie plus ou moins Angoulême à La Rochelle. Et je crois que c'était 400 bornes, c'était vraiment très tranquille. Et c'était une super chouette expérience à faire à plusieurs. Je sais pas si je l'aurais fait tout seul, mais c'était un moyen de revoir des amis qui, eux, vivaient à Angoulême à ce moment-là, que je n'avais pas vu depuis un moment. Et de partager autour du vélo une passion qu'on avait en commun.
2: Et vous êtes parti combien de temps ?
3: On est parti 5 jours, 5... Non, sûrement un peu plus, parce que j'ai le souvenir qu'on avait fait 50 bornes par jour, un truc comme ça, mais petite dizaine de jours peut-être.
2: Et donc là, c'était ton premier voyage à vélo ?
3: Ouais.
2: Sur plusieurs jours ?
3: Ouais.
2: Qu'est-ce qui t'a marqué ?
3: C'est compliqué de te dire comme ça. C'était le fait de voir plein de petits patelins dans lesquels je serais jamais allé, rencontrer quelques gens à vélo, mais surtout passer du bon temps, quoi. C'était des chouettes vacances, c'était des chouettes moments à rouler ensemble, à avoir beaucoup trop chaud en été. C'était une chouette expérience, quoi.
2: Et c'était aussi leur premier voyage
3: Ouais, je pense que Laurine a commencé à se mettre vraiment dans le vélo un peu plus sérieusement à ce moment-là. Elle en faisait très peu avant. Elle venait de s'acheter récupérer un vieux vélo qu'elle avait récupéré dans une recyclerie pas terrible. Et Elliot, lui, il est un peu comme moi, où c'est quelqu'un qui aime bien un peu la mécanique du vélo, qui aime bien avoir un beau vélo bricolé dessus. Mais du coup, on était, je pense, tous assez, assez débutant là-dedans, mais hyper curieux de commencer ça.
2: Vous avez appris un peu ensemble ?
3: Oui, exactement.
2: Et est-ce que tu as une petite anecdote à nous raconter sur ce voyage, à nous partager ?
3: Il y a une petite histoire que je trouve marrante où, au début du voyage, on avait, moi et Laurine, on avait des petites sonnettes et on passait notre temps à sonner dès qu'on était tout seul, ça nous faisait rire. Et Elliot, qui est un peu foufou, lui, on n'en avait pas. Et était hyper triste et ça se voyait, on sonnait et il pouvait pas faire de bruit, quoi. Et on est passé vraiment un D4 parce que Laurine voulait échanger un truc sur son vélo, je sais plus quoi. Et je lui avais offert un petit pouet-pouet pour enfant en forme de petit ourson mignon qu'il a toujours maintenant sur son nouveau vélo, qui a un super vélo acier, gros VTT voyage hyper cool. Et il y a toujours ce vieux pouet-pouet qui est tout vieux maintenant, tout moche, mais personne ne le prend au sérieux, mais il est insupportable avec, mais ça me fait toujours plaisir et ça me rappelle ce moment-là.
2: Et du coup, d'Akidoua, est-ce qu'il se... il fait ce petit pouet-pouet ?
3: Ouais, il le fait très fort. La dernière fois qu'il arrivait à Valence en vélo, il revenait d'Angoulême, là, je l'ai entendu mais marteler son pouet-pouet dans plein milieu de la rue, j'avais honte, mais c'est drôle.
2: Est-ce que cette expérience de voyage, tu saurais un petit peu nous dire ce qu'elle t'a apporté dans ton quotidien ? Est-ce que ça a changé ta perception du vélo ? Est-ce que ça l'a enrichi ?
3: Ouais, je pense que je me suis dit que je pouvais vraiment être très indépendant à vélo et pour le coup me déplacer, voyager assez concrètement. Me rendre compte que je pouvais enchaîner pas mal de jours de vélo sans forcément être fatigué et que c'était vraiment un moyen de voyage et pas juste un moyen de locomotion dans mon quotidien. Et c'est à partir de là, je pense, que j'ai vraiment commencé à m'intéresser à la mécanique du vélo pour pouvoir me débrouiller si j'avais un problème.

0: Et ça nous a aussi arrivé plusieurs fois d'aider des personnes qui étaient un peu en galère sur les voies vélo. Du coup, c'était au final, je pense que j'ai appris à vraiment faire de la mécanique vélo, mais en cas concret, j'ai jamais eu des cas vraiment très poussés. C'est souvent des petits problèmes un peu banals.
1: Et donc t'es rentré de ce premier voyage, tu t'es dit ok là j'investis dans un vélo.
0: Non, j'en ai fait un deuxième.
1: Ok.
0: Là, c'était juste avec Elliot. On est allé de pas très loin d'Annecy jusqu'à Lyon. Et après, descendu à Valence. Moi, je me suis arrêté à Lyon parce qu'en fait, c'était là où je me suis fait mal aux mains, non, je m'en rappelle. Et du coup, je m'étais arrêté au milieu du chemin. Et j'ai oublié ta question, excuse-moi.
1: C'est pas grave, continue ce que tu racontais, c'est très bien.
0: Mais ouais. Je sais plus où j'allais du tout en fait dans ma discussion.
1: Donc tu t'es arrêté à Lyon parce que tu t'es fait mal, c'est ça?
0: Ouais, je m'étais blessé un peu les mains parce que je m'étais mal positionné. J'avais un vélo qui n'était pas très adapté. J'avais un cintre papillon qui est censé être un cintre multiposition, mais au final, aucune des positions n'était vraiment très optimale et je me suis fait mal.
1: Du coup, c'est à la suite de ce voyage-là que tu t'es acheté ton
0: Ah, c'est
1: vélo,
0: ça,
1: c'est ça
0: oui.
1: la question.
0: ouais, je me suis acheté mon vélo, je pense quelques mois après, où je me suis dit, vas-y, j'ai un peu d'argent de côté, je vais pouvoir m'acheter un beau vélo qui n'est pas un beau vélo britannique. J'ai acheté un Genesis qui est un beau vélo voyage avec des belles caractéristiques qui me plaisent bien. Il est joli, il me plaît bien quoi.
1: Et tu l'as habillé? Tu l'as, tu vois ce que je veux dire par
0: Non,
1: habillé?
0: pas tant. En fait, je pense que je l'aime bien tel qu'il est de base. J'ai rajouté une sacoche de guidon, j'ai changé la selle, les pédales. Mais c'est un vélo qui est déjà très équipé de base. Pendant un moment, j'ai une amie qui nous avait offert à tous des petites hélices multicolores qui tournent sur elles-mêmes. Et à un moment, il avait ça devant, mais ça finit par se casser. Mais en soi, il est pas très personnalisé comme vélo.
1: Et est-ce que tu es parti avec? T'as fait un long voyage avec? Ou est-ce que du coup, est-ce que t'as fait d'autres voyages depuis et avec ce vélo?
0: Alors j'ai fait. Alors c'était pas l'été dernier, c'était celui d'avant, je crois. On a fait Nevers, Chalon-sur-Saône, Lyon.
1: Ok, est-ce que t'arriverais un peu à situer où est Nevers, où est
0: C'est simple,
1: Chalon-sur-Saône, où est Lyon?
0: c'est vraiment Nevers, c'est vraiment dans la diagonale du vide, des villages qui sont assez tristes. Mais qui ont une très chouette voie vélo qui s'appelle la Saône à vélo de souvenir. Et du coup, un peu milieu de la France, je pense à 1 bonne heure de Paris en train peut-être.
1: Ouais.
0: Chalon-sur-Saône, c'est plus à l'est. Et Chalon-sur-Saône, c'est à je pense à 150-200 km de Lyon,
1: D'accord,
0: au
1: ok.
0: nord. Et du coup, après, on rejoint, je crois, la voie bleue qui descend de Chalon-sur-Saône jusqu'à Lyon. Et qui descend après jusqu'à Valence, même plus loin.
1: Et t'étais avec la même clique?
0: Là, j'étais encore avec Elliot et Laurine. Quand j'ai fait Annecy-Lyon, j'étais que avec Elliot, par contre, parce que Laurine n'était pas dispo à ce moment-là. Et au final, après, on n'a pas eu l'occasion de se refaire des gros gros voyages de souvenirs. En fait, on a comme projet de faire une partie de la forêt noire en Allemagne à vélo, mais on n'a pas réussi à se concorder parce qu'on n'est pas dans les mêmes villes et c'est toujours un peu compliqué avec les emplois du temps. J'ai fait avec Claire, ma compagne, la Dolce Via à côté de Valence, qui est une super petite voie qu'on a fait en 2 jours. Claire qui a un peu moins l'habitude de faire beaucoup de vélo, mais c'était une très chouette expérience pour elle et pour moi aussi parce que c'est magnifique.
1: Et du coup, elle était avec son vélo, ça a été, il n'y a pas eu de soucis, elle a bien pu rouler.
0: Non, non, elle a un beau petit vélo assis, très très chouette, et on s'est débrouillé comme des chefs.
1: Trop bien. Est-ce que tu as une envie là de repartir? Est-ce que, bon, tu me disais que tu allais bosser pas mal là, mais est-ce que
0: Ouais,
1: tu rêves à d'autres voyages?
0: je pense que ouais, tout le temps, hein, je pense que j'aimerais, je pense que j'ai un peu, je redoute un peu le fait de partir tout seul. En fait, je crois que j'ai surtout peur de m'ennuyer. J'aime bien partir avec des gens pour discuter, pour rouler. C'est souvent le vélo un chouette moyen de partager sans parler de vélo, mais juste pour passer du temps ensemble, être au final un peu restreint, contraint d'être sur un vélo et pouvoir discuter tout seul. Je m'ennuie un peu. Mais du coup, dès que je trouverai des amis avec qui voyager, et faire des petites expériences comme ça.

0: Avec plaisir, ouais, j'ai trop trop hâte.
1: Donc, tu souhaites pas forcément passer le cap de partir tout seul?
0: Bah, je sais pas, en vrai, ça peut être intéressant, hein, mais c'est pas un truc forcément qui m'attire plus que ça, en fait. Je sais pas, cet appel du challenge de partir tout seul, parce que ça. En fait, ça m'effraie pas trop. Je pense que je pourrais le faire, mais j'ai juste peur de m'ennuyer. J'ai pas envie, je sais pas, j'ai pas envie de. J'ai pas envie de m'ennuyer. Mais peut-être que ça se présentera. Mais ouais, je pense que j'ai juste peur de me faire chier.
1: Bah parfois, partir seul, c'est le moment où on est le plus ouvert aussi à faire des rencontres.
0: Ouais, c'est vrai, ouais. Je pense que c'est pareil. Je pense que j'ai un petit côté une timidité où je suis content d'y aller avec mes amis parce que je sais qu'il y a un cercle de confiance et je me sens bien. Et je pense que partir et rencontrer que des nouvelles personnes, c'est peut-être un peu plus perturbant pour moi.
1: Et justement, dans tes voyages, tu as rencontré des gens, enfin, en tout cas, tu as des rencontres qui t'ont marqué?
0: Ouais, j'ai l'impression que c'est des petites rencontres par-ci par-là, c'est des petits moments de vie, ça a jamais. Je pense que c'est des gens que j'ai jamais avec qui j'ai jamais reparlé derrière, mais avec qui on a passé des bons moments. Des gens avec qui on a dormi à des endroits, des gens qu'on a recroisés, qui nous passaient devant, on leur passait devant, avec qui on a rencontré, mais je me souviens, mais je pourrais même pas te redonner des prénoms. Je me souviens juste des moments en fait. C'est des petits souvenirs.
1: Des petites rencontres.
0: Ouais, des gens qui avaient des problèmes de vélo, qui nous ont parlé de leur vélo, on a rencontré un gars qui avait un vélo qu'il avait monté avec des panneaux solaires sur le dessus, qui venait de Nantes, qui faisait le tour de la France avec, qui nous avait passionné par son vélo, qui avait crevé mais qui pouvait pas se débrouiller tout seul. On a bon, je rappelle deux papys qui se baladaient en vélo électrique, qui allaient à fond la caisse avec une grosse remorque derrière, ils avaient une tente genre 6 places, un truc comme ça pour deux. Ils garaient les vélos dans la tente. Mais c'est toujours des petites histoires un peu
1: Garer
0: marrantes.
1: les vélos dans la tente.
0: Et ouais, ils avaient une espèce de ça, c'était tellement grand leur tente. Mais vu qu'ils ont un vélo électrique, ils pouvaient charger ça comme des fous, ils sont pas privés. Il y avait une nana qui vivait en camping-car et qui se baladait, qui se déplaçait avec son camping-car un peu partout en France et qui allait faire du vélo aux alentours. C'est plein de petits souvenirs comme ça.
1: Trop bien. Enfin, comment tu conseillerais à quelqu'un de commencer à voyager en vélo? Est-ce que tu t'as déjà essayé de convaincre des amis? Est-ce que tu vois les réticences?
0: Ouais, mais pour conseiller, j'ai l'impression que c'est plus un truc. J'ai l'impression qu'en fait, les gens ont naturellement assez envie de tenter l'expérience, d'avoir ce côté de voyager, pas pour la destination, mais pour vraiment le voyage en lui-même, de se déplacer. Et j'aurais tendance à dire que c'est trop chouette, quoi. C'est vraiment des bons moments, des bons souvenirs. Et oh, c'est un chouette moyen de prendre des vacances, de faire du sport, de se déplacer, de découvrir de vivre ses vacances un peu différemment que d'habitude, peut-être.
1: Ouais. Est-ce que ta famille, tout ça, tu sens qu'il y a des gens qui sont proches du vélo, ou est-ce qu'au contraire tes parents, ben pas du tout, ou tes frères et sœurs, si t'en as?
0: Alors bon, j'ai un frère et une sœur et je sais pas s'ils font beaucoup de vélo, je suis pas sûr. Mes parents, mon père a toujours fait beaucoup de vélo. Il en a. Et lui, je pense qu'il a envie de s'y mettre un peu au voyage à vélo. À un moment, il m'a dit, ouais, je vais faire Lorient-Valence à vélo, je te rejoins. Mais je me quitte quasiment de rien, j'ai un vieux vélo et tout. Je l'ai un peu dissuadé en mode, genre, attention quand même, parce que j'aurais un minimum de préparation, même si c'est bien de partir léger. Et ma mère, elle, un peu moins sportive, mais elle s'est remise au vélo il y a quelques années, et elle se fait des petits 30 km par-ci par-là, et elle est trop trop fière, et ça me fait plaisir de les voir faire du vélo.
1: Trop bien. Et justement, tu parles d'équipement. Comment tu réfléchis, toi, ta préparation à un voyage, que ce soit vraiment en termes ben, d'équipement, mais aussi d'itinéraire? Parce que du coup, tu as l'air, enfin, quand tu racontais assez précis de voies bleues, etc., comment t'appréhendes tes voyages, en fait?
0: Bah pour l'instant, vu que j'en ai pas fait beaucoup, je pense que j'aime bien ne pas trop m'éloigner des chemins balisés. J'aime bien suivre tellement de voies cyclables en France qui permettent d'être sûr de voyager dans les bonnes conditions que j'en profite. Mais du coup, en général, j'aime bien me faire un petit peu un planning, d'essayer de repérer les arrêts qui peuvent être sympas, les campings, les villes où on peut s'arrêter. En fait, il n'y a pas vraiment de destination particulière. J'essaie de regarder un peu les voies vélo qui existent, où on peut se rejoindre des potes où c'est peut-être entre Angoulême et Valence, ou trouver, par exemple, la Forêt Noire, c'est que Laurine a des origines allemandes, et du coup, c'est l'occasion pour elle, elle avait envie de rouler en Allemagne, mais on s'est juste trouvé une voie vélo, et on prévoit un peu l'itinéraire, mais on voit un peu au fur et à mesure, parce qu'on sait que si on a un camping, on pourra facilement avoir accès à des sanitaires, mais sinon, on pourra très bien faire du bivouac, parce qu'on a de quoi camper. Du coup, c'est un peu... C'est pas très très précis, en fait. C'est, on a le matos pour bivouaquer, c'est agréable d'avoir accès à des vrais sanitaires, mais on a ce qu'il faut pour survivre quelques jours, pas pour partir quelques semaines, sinon on n'a pas des gros stocks de bouffe, mais on a ce qu'il faut, quoi. On n'est pas très léger, on n'est pas non plus maxi lourd, on est un juste milieu.
1: Et niveau matériel, du coup, là, t'es bien équipé, t'as l'impression qu'il te manque encore des choses?
0: Alors pour les voyages à vélo, pas tant que ça. En vrai, là, j'ai l'impression que j'ai fait un peu le tour, je suis bien.
1: Tu peux nous détailler un petit peu ce que t'emmènes avec toi en voyage en vélo en termes de matériel, donc voilà, sacoche, porte-gourde, lumière, ce genre de choses.
0: La lumière, il n'y en a pas besoin parce que je suis à Dynamo sur mon vélo, c'est déjà un petit luxe.
1: Pas mal ça.
0: Pour les sacoches, là depuis sur mon vélo, j'ai des sacoches avant et arrière, ce qui est hyper chouette d'ailleurs techniquement parlant, de ne pas avoir toutes les sacoches à l'arrière. Avant j'avais ça et j'avais l'impression d'être un gros bourdon avec tout le poids à l'arrière, je trouvais ça hyper désagréable. Vélo,
1: tu
0: bien.
1: Tu parles à 4 sacoches ?
0: Maintenant, oui. Okay. J'ai 2 petites à l'avant où je mets beaucoup de poids. Et les 2 de derrière, je mets des trucs les plus légers, souvent le matos pour dormir.
1: D'accord, ok.
0: Mais dans l'idée, on a ce qu'il faut pour manger, pour boire. Beaucoup de gourdes. Je bois énormément d'eau de base, mais je sais qu'en été, je tourne autour de 5-6 litres d'eau par jour.
1: Ah ouais, ok.
0: Quand il fait chaud, du coup, c'est vraiment... Je crois que j'ai 4 gourdes sur mon vélo, mais je les remplis 2 fois dans la journée.
1: Parce que ça pèse lourd en plus de l'eau.
0: Oui, mais je pèse lourd moi aussi, du coup. du coup, c'est pas non plus la plus grosse problématique. De toute façon, j'ai l'impression qu'un voyage à vélo, on est fait pour être chargé. Du coup, quelques kilos en plus ou en moins, c'est pas la problématique, pas comme du cyclisme sportif.
1: Ouais.
0: Et du coup, matos pour dormir, de quoi manger, de quoi cuisiner un minimum, des habits, de quoi réparer les vélos si on a un souci. Et
1: tu prends quoi dans ta trousse à outils ?
0: J'ai un multi-tool, je dois avoir une ou deux chambres à air, des rustines, on a un petit kit de soins si nécessaire. C'est un peu compliqué de dire comme ça, mais il y a un peu toutes les clés, quoi. Ouais. J'ai des rayons de rechange, parce que j'ai déjà pété plusieurs rayons sur un ancien voyage à vélo, maintenant je suis un peu trauma de ça. Mais... il y a de quoi un peu tout faire, en fait. J'ai pas de chaîne de rechange, mais en soi...
1: On rigole parce que Letty ici présente avait cassé sa chaîne de vélo une fois en voyage et c'est la galère.
0: Ouais, ça, c'est vraiment problématique, mais je pense que le jour où j'en casse une, j'en garderai toujours une d'après avec moi. En attendant, j'ai les rayons, les chambres à air et ça fait le taf. Et j'ai l'impression, de toute façon, vu qu'on est sur des voies assez balisées, c'est assez facile de croiser des gens à vélo qui peuvent nous aider. Si je partais vraiment en nature ou dans des pays étrangers où il y a moins de cyclistes, peut-être que je m'équiperais un peu plus.
1: Oui, et puis toi, tu as la chance aussi de savoir un peu bricoler et d'aimer ça, quoi, j'ai l'impression.
0: Ouais, bah c'est... Je pense que je me demande même à quel point je préfère pas ça, en fait, de faire du vélo soi-même, parce que c'est vraiment... J'adore réparer des vélos et je trouve ça trop chouette, mais... Bon, en vrai, je pense que j'adore les deux au final, mais... Mais c'est pas une contrainte de réparer des vélos, c'est un plaisir.
1: Ouais, du coup, c'est vrai, c'est un truc que tu fais souvent, que tu aimes beaucoup, réparer les vélos.
0: Bah, de plus en plus, je n'en ai pas fait non plus des masses, mais je me suis mis à... Au début, j'ai commencé à retaper des vélos que je trouvais sur le bon coin pour le plaisir, pour apprendre à retaper des vélos. Et au final, maintenant, je m'en suis rendu compte que dans mon travail, il y avait beaucoup de gens qui venaient à vélo, qui avaient des vélos tout cassés. Et du coup, au final, je retape souvent des vélos d'amis qui ont jamais changé leurs patins, qui ont des câbles décrochés. C'est la cata, quoi.
2: Mais alors, on va te recruter aux recyclettes.
1: C'est ça.
2: C'était un bon cadeau. Ouais.
0: J'habite au-dessus des recyclettes, j'habite au-dessus de Charlotte.
2: Ah, mais parfait.
1: Ça, c'était un piège, en fait, hein, cette interview. Si ça te va, on va passer à des petites questions ou avec des petites réponses, en gros, un peu rapides.
0: Tant que c'est petit, ça va.
1: Ouais, voilà, c'est petit. qu'est-ce que tu prends toujours avec toi en voyage à vélo ?
0: De l'eau, beaucoup d'eau.
1: Ton petit accessoire fétiche sur ton vélo?
0: Ma sonnette, je pense.
1: De quelle couleur est ton vélo?
0: Il est vert kaki.
1: A-t-il un nom?
0: Non.
1: Ce que tu préfères grignoter en voyage?
0: Je grignote pas grand-chose en voyage. Mais je sais que j'ai, avec un ami, on aimait bien se faire... Je bois jamais de soda, mais après des grosses journées, hein, on s'installait dans un bar et on prenait un coca tranche. Alors, c'est un petit plaisir.
1: C'est quoi ton style quand t'es à vélo? Celui que tu préfères?
0: Mon style?
1: Ton style. Ton style vestimentaire, quoi. T'es genre sandales, t'es plutôt chaussures, casquette, casque.
0: Alors, je mets rarement de casque, je devrais en mettre plus souvent. Je m'habille assez simple, des vêtements avec pas trop de frottement, pas les trucs très techniques. Mais par contre, j'ai quand même des sandales à cale. Des sandales Shimano, et ça, c'est la grosse classe.
1: T'as l'air fier.
0: Ah ouais, parce que j'ai toujours eu trop chaud avant avec mes chaussures à cale SPD fermées. Et quand j'ai découvert qu'il y avait des sandales qui existaient, c'est le paradis.
2: Je me permets encore d'intervenir. Pareil, j'ai les mêmes et meilleurs achats de ma vie.
0: Ah ouais, non, mais c'est incroyable. Trop. Moi, je comprenais pas pourquoi il n'y en avait pas avant. Et quand je tombais dessus, je fais mais mon Dieu, mais je fonce, quoi.
2: Tout le monde devrait faire ça.
1: Je vais peut-être m'y mettre. Mais moi, j'ai pas de trucs automatiques, mais au moins des sandales, quoi.
0: Ouais. Bon, en plus, les fameuses sandales en question, elles sont trop bien. Tu peux aller en l'eau, elles sèchent en 10 secondes. C'est vraiment c'est le paradis, quoi.
1: L'anecdote que tu racontes à tout le monde.
0: Je pense que j'aime bien raconter justement l'anecdote de la sonnette avec Elliot quand son premier voyage, ça m'a bien fait rire.
1: Et celle que tu ne racontes à personne?
0: Ça, je ne raconte peut-être pas moi-même, j'ai peut-être un peu oublié. Mais ouais, j'en sais rien. Je ne rencontrerai peut-être pas du coup non plus.
1: Tu me la raconteras demain en off.
0: J'y réfléchirai.
1: Et si tu avais un vélo de rêve, il ressemblerait à quoi?
0: Peut-être un vélo qui a un peu plus d'histoire justement. Je pense que un truc que j'aime bien, c'est voyager avec un vieux vélo, une vieille randonneuse, mais quand même confort, assez ergonomique. Le problème des vieilles randonneuses, c'est qu'elles sont pas si ergonomiques que ça. Mais si je pouvais trouver un vélo qui a un peu plus d'histoire, qui est pratique et qui me correspond bien, ça serait chouette.
1: Quelle couleur?
0: Un truc un peu qui claque. genre j'en sais rien pour la couleur, mais je veux rien qu'on le voit, quoi.
1: Pour finir, j'ai une petite question. Comment tu ferais, je te l'ai un peu posé au début, mais différemment, comment tu ferais pour essayer de convaincre quelqu'un qui ne fait vraiment, mais genre jamais de vélo, de s'y mettre, de commencer à intégrer dans ses habitudes?
0: Je pense que ça dépend de pourquoi la personne aurait besoin de faire du vélo.
1: Elle n'aurait pas forcément besoin, mais essayer de lui donner les bons arguments, en tout cas pour qu'elle ait envie.
0: Bah que c'est un super chouette moyen de locomotion qui permet d'aller plus vite qu'à pied et de moins polluer qu'en voiture, qui est hyper agréable, où c'est un mélange de tout en fait, de sport, de nature, de plein de choses, et du coup c'est hyper complet, quoi, c'est hyper agréable. Et c'est moi par exemple, j'ai commencé, je pense qu'aussi le vélo, c'est le fait que je sois en obésité, ça a fait que c'était un super sport pour moi, me faire un truc qui n'était pas trop traumatisant pour le corps, et ça m'a aidé de ouf à évoluer là-dedans, quoi.
1: Et du coup, moi, avant de conclure, je voudrais juste vous partager une image que j'ai d'Alexis en vélo quand même. C'est du coup avec son vélo rose qu'il avait réparé, qu'il a vendu depuis. Mais voilà, je les voyais passer le long du Rhône avec son vélo rose et j'aimais bien cette image.
0: Très très beau vélo, et d'ailleurs que j'ai vendu à un ami parce que j'avais trop du mal à le filer à quelqu'un d'autre. Maintenant, je continue à le voir au quotidien, ce vélo, et il me fait plaisir.
1: Mais merci pour tout, Alexis.
0: Merci, Agnès.

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0: cette phrase était là. Et dès que je l'ai entendu, j'ai distingué toutes les nuances de son jeu. Et ça m'a profondément touché. Eric Truffaz, dit, j'ai demandé un autographe à Christophe. À deux, j'écoutais beaucoup ses chansons. Et Christophe, donc, lui a répondu, ok pour autographe, si tu veux bien jouer avec moi. Un jour plus tard, il m'a invité au Zaroc de Saint-Brieuc, où il y avait une carte blanche et notre complicité musicale a été immédiate. Au public de jazz à Vienne, j'ai expliqué que notre rencontre a pris une pure dimension le jour où Eric est venu.
1: Salut à toutes, salut à tous, c'est JC, vous êtes sur Radio Belvé 93.6 FM. C'est Electro Vibes, l'émission 100% culture électronique. C'est la rentrée, allez, on reprend avec des surprises. Des bonnes surprises, puisque l'année dernière, Electro Vibes, ça durait une heure. C'était 20h15, 21h15. Là, c'est parti pour 2 heures. Premier samedi du mois, 2 heures d'Electro Vibes sur Radio Belvé. On a commencé avec le générique, c'était Black and Crown featuring Colin avec le titre Small Town Boys. On continue avec Kevin DeRiz avec Medusa, le titre Seven Days. Allez, on est ensemble donc pour 2 heures. Si vous voulez nous joindre, n'hésitez pas. Vous avez le compte Instagram de l'émission, c'est electrovibes26. Vous avez également, si vous voulez me joindre, le Gmail electrovibes26@gmail.com. Allez, on augmente le son. C'est JC, c'est Radio Belvé, c'est Electrovibes pendant 2 heures. Allez, tu peux monter le son chez toi. Au milieu d'émission, on aura les Electro News, les nouvelles électroniques. Vous verrez, dans 1 heure, on verra ça. Allez, je vous laisse en musique.

Vous êtes calé sur Radio BLV 93.6 Electrovibes, l'émission 100% électronique. Oui, les musiques électroniques. Alors, j'espère que vos vacances se sont bien passées. Moi, les miennes se sont bien passées. Allez, Kevin The Riz et Medusa à 7 Days. Tout de suite après, on aura Bazette et Bitter Mind avec Feel Good.

Sa bassette et Peter Mind avec le titre Feel Good. Allez, restez avec nous pendant deux heures. On a du bon son aujourd'hui. On aura Notre-Dame en amas. On aura Armin Van Buuren, Eric Prydz, Supermode, Black and Crown, France Gall, Mylène Farmer. Et oui, tout ça dans une émission électronique. Vous ne rêvez pas. Allez, aujourd'hui, c'est le samedi 5 septembre 2026. Electrovaille pendant 2 heures jusqu'à 22h15. Monte le son chez toi.

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Vibes, je vous propose tout de suite Avrix avec Fialkovskaya avec le titre Acid Drop. Allez, vous écoutez Radio BLB 93.6, c'est l'émission Electro Vibes, votre émission 100% culture électronique, 100% fun. Mais ouais, c'est pendant 2 heures. On aura du bon son pendant 2 heures aujourd'hui. Ouais, les habitués, vous allez me dire 2 heures. Ben oui, avant c'était 1 heure et à partir d'aujourd'hui, ça sera 2 heures d'émission. Allez, je compte sur vous.

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Et là, vous êtes avec JC pour vous faire plaisir. 2 heures de pur son électronique avec l'émission Electro Vibes. Ghost Dance de Brunello. Et ça sera suivi par Capuchon et Miss Monique avec Hot Sauce. 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

0: 12 minutes 12 de bonheur en compagnie de Sonny Rollins, c'est le quartet avec John Coltrane avec ce morceau.
1: Vous êtes calé sur Radio Belleville 93.6, c'est JC pour vous servir, pour vous faire plaisir pendant 2 heures avec l'émission Electro Vibes et l'émission 100% culture électronique. À l'instant, c'était donc Brunello avec Ghost Dance, on continue avec Capuchon et Miss Monique, avec Hot Sauce. Et tout de suite après, il y aura le grand Armin van Buuren avec Here in My Arms.
0: Des férues de jazz, donc, ça vous permet de mesurer la différence qui existe entre leurs choses respectives, un endroit, un petit duel sur la planète, et c'est une campagne qui...

c'est parti.

album. Bah, sa carrière figurine pour l'essentiel fut dit dès 1975 avec ce magnifique album qui s'appelle Orsis, qu'on n'écoutera pas mais qu'on écoutera une prochaine fois, je vous le promets, et qui a radicalement changé le rôle des femmes dans le rock, ouvrant pour elles une première brèche. Son nombreux génies a permis à bien des chanteurs des années 80 de devenir plus féminins, servant de modèle aussi bien à Bono de U2, à Morrissey, des Smiths qu'à Michael Stipe. 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

Capuchon et Miss Monique avec le titre Outsource. Tout de suite après, on a Armin van Buuren avec Silver Panda avec le titre Here in My Arms Enjoys the Silence. Armin Joseph Jacobus Daniel van Buuren, plus connu sous le nom d'Armin van Buuren, est un DJ, producteur et compositeur néerlandais spécialisé dans la trance. Fondateur du label Armada Music, il est célèbre pour son émission hebdomadaire State of Trance, suivie par environ 40 millions d'auditeurs dans 84 pays. Pays élu 5 fois meilleur DJ mondial par DJ Mag, il a sorti 10 albums studio, dont 76 Imagine et Balance, et a collaboré avec des artistes comme Trevor Guthrie, Ferry Corsten et Jean-Michel Jarre. Il est âgé de 49 ans et il est né le 25 décembre 1976. Armin van Buuren, qu'on retrouve donc tout de suite après avec Silver Panda pour le titre Hear My Arms Enjoy the Silence.

Allez, place à Armin van Buuren, le célèbre DJ hollandais, dans l'émission Electro Vibes. C'est JC pour vous faire plaisir. Electro Vibes, 20h15, 22h15.

Et vous avez reconnu, c'était un remix d'un vieux titre de Depeche Mode, Enjoy the Silence. Tout de suite dans Electrovay, je vous propose Notre-Dame avec No Rules. Elle sera suivie par Eric Prydz avec Piano. Allez, vous écoutez Radio BLV 93.6, c'est JC pendant 2 heures. Electro Vibes, l'émission 100% culture électronique, 100% musique électronique, 100% kiff.

Notre-Dame avec No Rules. Et tout de suite après, ça sera un titre d'Eric Pryde. Piano, Eric Sheridan Pryde est un DJ et producteur suédois de musique électronique, né le 19 juillet 1976 à Tallinn. Révélé en 2004 avec le tube mondial Colony, il s'impose ensuite avec Piano, qu'on va écouter en version longue, Proper Education, et son album Opus en 2016. Sous ses alias Pruda et Silas D, il signe une house progressive et une techno influente. Reconnu pour ses shows visuels novateurs, Epic Holo ou Holosphère par exemple, il dirige les labels Pruda et Mooseville. Il est né le 19 juillet 1976, il a donc 50 ans, Eric Pryde.

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2: Place donc tout de suite à Harry avec. Je vais y arriver. Place donc à Harry Price avec le titre piano en version club mix. Allez, Harry Price dans Radio BLV 93.6, l'émission Electro Vibes, l'émission 100% culture électronique. Et c'est JC pour vous faire plaisir pendant 2h, 20h15, 22h15. N'oubliez pas, au milieu de l'émission, c'est-à-dire aller à. Dans un gros quart d'heure, à 21h15, il y aura les Electro News.
0: Culturelle de l'enfer carcéral au théâtre La Renaissance de Redouane Rajel. Voilà, donc je sais pas hein, si ça passe par chez nous.

est un guitariste américain, auteur, compositeur et principalement connu. Hein, et là, c'est un ancien membre du Patti Smith Group de 1974 à 1979.

batterie, le groupe se baptise Naz, et d'après The Naz Are Blues de Yardbirds, et joue en première partie des Doors lorsque ces derniers passent à Philadelphie. Et en 68, il sort un premier opus intitulé tout simplement Naz, contrairement à la majorité des formations US qui produisent un acid rock blues dans des jams interminables, Naz s'oriente vers une pop britannique. Je propose d'écouter ce premier morceau qui date de 1968, s'appelle Open My Eyes.

0: Et voilà, donc avec ce groupe Naz, c'était en 1968 morceau, et on va s'écouter un morceau qui date de 1969, donc en 68 ils ont sorti
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0: qui s'intitulait tout simplement Naz, contrairement, je vous l'ai dit, hein, la majorité des formations US, et en 69 ils ont sorti le Quatuor qui ambitionne de réaliser un double album qui s'appelle Fungobat.
2: Tout de suite dans l'émission Electrovibe, je vous propose Deomid avec le titre Put Your Hands,
0: publié en avril sur le label qui s'appelle SCG, intitulé Naz.
2: Et ça sera suivi par un titre de Monolink. Le titre de Monolink, c'est Return to Oz Artbat Remix. Vous êtes toujours sur Radio BLV 93.6, c'est Electro Vibes, l'émission 100% culture électronique. C'est JC pour vous faire plaisir pendant 2 heures. 20h15, 22h15. À 21h15, c'est-à-dire dans un peu moins de 10 minutes, on retrouvera les Electro News, les nouvelles électroniques. Si vous voulez nous rejoindre, si vous voulez nous joindre sur les réseaux Electrovibes 26, ça c'est l'Instagram, et l'adresse mail c'est electrovibes26@gmail.com. Radio BLV, Electrovibes.

Encore un morceau avec Sonny Rollins. Peut-être que le morceau passera en entier, passera pas en entier, sinon on le réécoutera une prochaine fois dans le programme de l'émission L'Heure Électrique. C'est tous les 15 jours, hein, c'est le mercredi, c'est de 20h30 à 21h30. Allez, salut, bye bye, très bonne fin de soirée, très bonne fin de semaine également, très bon week-end qui devrait être...

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Monolink, Return to Oz. On le laisse en fond, mais c'est l'heure des Electro News. Les Electro News, c'est les nouvelles électroniques. Alors. Donc, samedi 5 et dimanche 6 septembre 2026, c'est-à-dire ce week-end, l'Electric Park reviendra à Chatou dans les Yvelines. Le festival est associé pour la première fois à Madame Loyal, une fête foraine électro. Le Mont-Saint-Michel accueille son premier open air électro en septembre. Le 19 septembre, le barrage de Quénon deviendra la scène de la première édition de Marée électronique, un nouveau rendez-vous qui fait dialoguer patrimoine, création contemporaine et culture électronique face au Mont-Saint-Michel. Pour cette première édition, l'établissement public national du Mont-Saint-Michel donne carte blanche à l'Institut national de l'audiovisuel, l'INA, pour concevoir une création audiovisuelle originale. D'après le communiqué, cette création fait des archives un véritable matériau artistique mis en musique par des artistes de la scène électronique pour composer une expérience où images et musique et paysages se répondent. Voilà donc pour les Electro News. On a parlé festival puisque on est encore en période estivale pour les festivals. Il y avait des bons festivals cette année. Moi, par exemple, j'en ai fait plusieurs. J'ai fait le festival au lac. Alors, terrible, festival au lac. Très, très belle organisation. Bel endroit. Super avec Offenbach. La kermesse aussi, c'était pas mal à la Seyne-sur-Mer. Et puis, à côté également, à Étoile-sur-Rhône, les Perséides. Cassius, il nous a mis le feu pendant une heure. C'était chouette. On continue avec Monolink, on va finir.

Le titre Monolink Return to Rose et ça sera suivi par Supermode avec Tell Me Why. Allez, vous êtes toujours sur Radio BLV, c'est Chris, c'est JC pour vous faire plaisir. Pendant 2 heures, c'est l'émission Electro Vibes sur Radio BLV 93.6, 2 heures de pur son électronique. Allez, on continue.

Supermode Tell Me Why, remixé par Medusa. Vous savez que ce titre à la base était un titre de 2006 de Supermode et qui avait des samples dessus sur ce titre de Bronski Beat avec Small Town Boy et Why. Radio Belvé 93.6 JC, émission Electro Vibes, l'émission 100% culture électronique, samedi 20h15, 22h15. On monte le son. Allez, on monte, on monte.

0: Supermode, Tell Me Why, remixé par Medusa. Tout de suite après, on aura un titre de Empire of the Sun. We Are the People, remixé par Artbax Remix. Empire of the Sun, c'est un groupe de synth-pop australien formé en 2007 par Luke Steele et Nick Littlemore. Leur musique qui mélange électronique et son vintage avec une pointe de new wave a connu un grand succès, notamment avec le tube Walking on the Dream. Allez, tout de suite, Empire of the Sun.
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0: Empire of the Sun avec le titre We Are the People, Artbax Extended Remix.

Empire of the Sun, We Are the People. C'est pas fini, hein, c'est juste, il y a un petit break. Vous êtes toujours sur Radio BLV 93.6. C'est JC pour vous faire plaisir pendant 2 heures avec l'émission Electro Vibes, l'émission 100% culture, l'émission 100% musique électronique.

Et tout de suite après, on aura Cafius avec Olivier Marchac avec The Beat. Pas Cassius, hein, Cafius.

Scafius and Oliver Marchak avec le titre The Beat. On change tout de suite de style avec Block and Crown avec Collegial. Oui, parce que Electrovibe, c'est toutes les musiques électroniques, tous les styles de musique électronique. 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

Allez, vous êtes toujours bien calé sur Radio BLV 93.6, c'est Chris. Non, pourquoi je dis Chris? C'est JC pour vous faire plaisir. Pendant deux heures, Electrovice, l'émission 100% culture électronique, 100% musique black and crown, qui nous reprennent collégiale. Vous vous rappelez de ça? Allez, black and crown.

Tout de suite dans Electro Vibes, place à Max Tyler et Deomid avec Every Night. Allez, c'est bon ça, on monte le son. Et tout de suite après, ça sera France Gall. Et oui, pourquoi France Gall dans une émission de musique électronique? Eh bien, ça sera France Gall avec le titre, évidemment, Yann Müller Extended Mix. Allez, vous êtes toujours sur Radio BLV 93.6. C'est JC pour vous faire plaisir. Electro Vibes, l'émission 100% culture électronique pendant 2 heures. Pour une émission de folie pendant 2 heures, 20h15, 22h15. Allez, on rentre dans la dernière demi-heure, on monte le son.

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1: À l'instant, dans l'émission Electro Vibes, c'était France Gall avec le titre, évidemment remixé par Yann Muller avec son Extended Mix, très très bien remixé par Yann Muller. Vous allez me dire, mais pourquoi France Gall ? Eh bien, vous avez entendu, c'était une version électro du titre, évidemment. Et est-ce que vous connaissez l'histoire d'évidemment ? Le tube qui a marqué des générations, évidemment, est une chanson qui a marqué les esprits des générations, écrite par Michel Berger et interprétée par France Gall. Cette chanson est sortie en 1988 et a connu un grand succès, atteignant la 6e place du classement des singles en France. Le titre a été composé en hommage à leur ami Daniel Balavoine, décédé tragiquement. Et oui, Daniel Balavoine était un grand ami de France Gall et de Michel Berger, et cette chanson évidemment lui était destinée. La chanson a été choisie comme 3e extrait de l'album Babacar et a été reprise par de nombreux artistes depuis sa sortie. Allez, on continue les Electro Vibes avec Mao P avec le titre Tesla. Allez, vous êtes toujours sur Radio Belle V 93.6, c'est JC pour vous servir, pour vous faire plaisir et pour vous proposer 2 heures de pur son électronique. Les 2 heures, on arrive bientôt puisque ça se termine à 22h15. Allez, on rentre dans le dernier gros quart d'heure d'Electro Vibes, votre émission 100% musique avec Radio Belle V 93.6. Ouais, tu peux augmenter le son chez toi, vas-y, fais-toi plaisir. On est samedi soir, donc allez, on se fait plaisir.

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1: Allez, vous écoutez toujours Radio Belvé, vous êtes calé dans l'émission Electro Vibes, votre émission 100% culture électronique, 100% musique électronique. À l'instant, c'était Mylène Farmer avec le titre Désenchanté, remixé par Feder Remixing Stand-in Version. C'était une très belle version. Alors, la chanson Désenchanté de Mylène Farmer, et oui, elle est sortie le 18 mars 1991. C'est le premier extrait de son troisième album, qui s'appelait L'Autre. Cette chanson est devenue un hymne de la génération des années 90 et reste l'un des plus grands succès de la chanteuse. Place tout de suite au dernier titre LED de l'émission. Et oui, c'est bientôt la fin, c'est le dernier titre de l'émission. Place à Hot Lap avec I See You.

samedi du mois à 20h15. Et l'émission, ça sera le samedi 3 octobre, 20h15, 22h15, sur Radio BLV 93.6 FM. Et c'est JC pour vous faire plaisir. Maintenant, il est l'heure pour moi de vous laisser avec les programmes de Radio BLV. À vous souhaiter une bonne nuit et un bon week-end, un bon mois de septembre et au mois d'octobre. Allez, ciao, bye bye. Prenez soin de vous.

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Hola los cabrones, vos, c'est la fin alors. Bon, je vous souhaite les meilleures vibes pour la fin du disque, voilà. Hâte d'écouter ça. Et on se voit bientôt, on va fêter ça comme il se doit.

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du Capricorne.